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Les hommes vivent debout, c'est un titre que vous trouverez sur cet album de Lumière et de Soleil à cœur ouvert du groupe néo-calédonien Kaori. Les hommes vivent debout, c'est une chanson sur la dignité retrouvée, une chanson empreinte d'universalisme posée sur une rythmique inspirée du kaneka, musique kanak par excellence, soumise aux tonalités folk du groupe Kaori. Au départ, nous dit la chanson, il y a cet homme du territoire d'outre-mer néo-calédonien, loin de chez lui, à Paris sans doute, dans une grande mégapole, en tout cas à 16 700 km des siens. Perdu dans la ville, il pense à son île, perdu dans la foule, il ne comprend rien aux confuses paroles d'un monde qui lui est étranger. Pendant que, sur les rivages de l'océan Pacifique, qu'il connaît bien, on vénère la parole des vieux qui portent par-delà les mers un message d'amour et de liberté et que tombent en poussière les murs et les barrières pour faire résonner dans le cœur des hommes un chant nouveau. Kaori, c'est le nom du groupe à l'origine de cet album lumineux, mais c'est aussi le nom de cet arbre millénaire qui peuple les forêts calédoniennes. Une belle métaphore pour parler des racines profondes de ces deux musiciens au passé multiple, soucieux de déployer aujourd'hui leur branche de Kaori bien au-delà de l'archipel. Leurs noms, Alexis Diawari et Thierry Folcher. C'est en 2016, après 25 ans d'amitié et de pratique commune de la guitare, que ce duo néo-calédonien enregistre son premier album qui a pour titre « Aux îles fortunées ». Les deux musiciens livrent leur propre version d'une nouvelle chanson moderne qui privilégie une approche rythmique, mélodique et poétique, insistant sur la qualité des textes. Réveillés à l'adolescence par les accords du Harvest de Neil Young et le picking arachnéen du guitariste Marcel Dadi, Thierry Folcher est la voix et le compositeur. Cet amoureux des mots a découvert il y a une quinzaine d'années qu'il était descendant de bagnards. Et oui, de quoi stimuler un peu plus sa plume et sa soif d'histoire où l'humain tient le premier rôle. Sur cet album, il fait glisser sa voix et sa poésie solaire avec une force et une indolence qui évoquent l'évidence du maître californien James Taylor et les émois humanistes des premiers albums de Maxime Le Forestier. Alexis Diawari, lui, son comparse, se souvient qu'il secouait sérieusement les habitudes de la tribu kanak au sein de laquelle il a grandi. Quand il empoignait sa guitare, c'était pour jouer du blues, du reggae ou de la soul, loin de la musique coutumière. Et c'est après avoir sillonné le Pacifique comme marin, mais aussi après mille autres métiers qu'il savoure enfin le rêve de s'exprimer par la musique avec son complice d'évasion. La chance veut qu'ils aient trouvé sur leur chemin le réalisateur et arrangeur des studios Bonsaï, Lionel Gaillardin, fort d'une expérience dont ont profité les Benjamin Biolay, Keren Ann, Lisa Portelli ou encore Didier Wampas. Gaillardin a alors convoqué 5 musiciens et un ingénieur du son pour donner à l'album le relief qu'on lui connaît aujourd'hui. Et c'est là une superbe réussite dont vous pourrez assurément vous rendre compte à l'écoute de cet autre titre, Une terre nouvelle. Loin des courses folles des aventuriers et des conquêtes de territoire des grands capitaines, cette terre nouvelle, c'est ce territoire immatériel, le pays de l'amour. C'est là que nos deux compères, Alexis Diawari et Thierry Folcher, du groupe Kaori, rêvent de poser leurs valises. Leur album, À cœur ouvert, est signé sur le label Socadix, et voici Une terre nouvelle.

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2: Les écrits et les reportages sur l'intelligence artificielle. Cette intelligence artificielle, elle est partout et devient de plus en plus indispensable. Les humains ne doivent pas avoir peur de l'intelligence artificielle. Tout se passera bien. Ceci est le titre d'un éditorial pensé et rédigé par l'intelligence artificielle, un algorithme, sans rapport ou sans apport humain, et publié par le journal The Guardian à Londres. En gros, l'opinion de l'intelligence artificielle a-t-elle une opinion? Un constat inquiétant? Si oui, si elle a une conscience et qu'elle peut avoir des émotions, des sentiments, si oui, quelles sont les conséquences possibles pour nous, pour vous, pour moi, pour la génération qui arrive? Des remèdes immédiats? Doit-on réagir? Point d'interrogation. L'intelligence artificielle, la folie des humains. Supposons que l'on demande à l'intelligence artificielle ce qu'elle pense de nous, ce qu'elle pense de nous, de vous et moi, et de notre avenir en tant qu'espèce vivante. Je peux supposer que son appréciation serait assez sévère et porterait essentiellement sur, au minimum, 3 points essentiels. 1. Mais regardez-les, les humains, comme ils s'agitent dans ce monde qu'ils ont inventé et qui les dépasse. 2. Ils, les humains, se détruisent dans une course effrénée vers l'avant qui n'a en fait pas ou peu de chance, peu de sens aussi. 3. Ils sont perdus. Et si une force extérieure ne vient pas les sauver du même, ils sont vraiment perdus. En bref, le diagnostic serait clair et pointu. Il serait sans doute sans émotion et sans retenue, et pour nous quand même très inquiétant. Mais en fait, chers auditeurs, j'ai demandé à l'intelligence artificielle, j'ai questionné ChatGPT, ce qu'il pensait de nous, et surprise, surprise, voici en bref son jugement. ChatGPT, le constat inquiétant. Vérifiez par vous-même, chers auditeurs, questionnez sur l'avenir de l'humanité. ChatGPT répond qu'il est incontestable que beaucoup de scientifiques impliqués dans le développement et l'utilisation de l'intelligence artificielle possèdent des avis bien tranchés et troublants. D'une part, l'intelligence artificielle, pense-t-il, disent-il, est une source incontestable de progrès dans les domaines vitaux de la vie humaine ainsi que dans la découverte du monde tel qu'il est, du monde tel qu'il est, non pas tel qu'il se présente. Elle est aussi perçue, l'intelligence artificielle, comme l'outil indispensable pour résoudre les problèmes climatiques et autres auxquels les humains sont confrontés en ce début de siècle. Deuxième avis de l'intelligence artificielle, elle est certainement source de compréhension et de crainte, l'intelligence artificielle, pour beaucoup de personnes ne comprenant pas bien les enjeux de ce que l'on appelle le deep learning, l'autonomie, l'indépendance, la capacité pour l'intelligence artificielle de s'assumer et de se réinventer. Beaucoup voient l'intelligence artificielle comme une menace. Et oui, une menace, je le cite en vrac, l'intelligence artificielle nous dit disparition des jobs, discrimination sociale, invasion de la vie privée, problème de sécurité, la multiplication des inégalités, le pouvoir accumulé par cette intelligence non humaine, non organique, effrayant. Et enfin, d'autre part, ChatGPT en anglais constate le manque d'unité et de coopération pour la réglementation et l'utilisation du développement de l'intelligence artificielle. On n'est pas d'accord. On ne s'est pas encore mis d'accord. On ne se mettra sans doute jamais d'accord. Dès lors, un constat inquiétant. La réalité du monde, chers auditeurs, est à nouveau, ce n'est certainement pas la première fois, frappée d'une métamorphose, d'une mutation radicale qui bouleverse le sens et la valeur des choses pour nous, êtres humains, êtres vivants. En voici trois, sans doute les plus importantes. Un, le changement naturel du monde physique qui est à la fois spontané et provoqué, entre autres par nous. Deux, le changement inventé par les humains avec des conséquences imprévues et dramatiques pour l'espèce. Trois, le changement des mentalités humaines dû à l'évolution biologique et à l'apparition de nouvelles technologies, y compris et peut-être surtout l'intelligence artificielle. Il semble que l'humanité d'aujourd'hui est frappée d'une série de défis originaux. C'est la première fois, et critique. Ils sont dangereux pour nous. Citons par exemple la perte de contrôle du monde des algorithmes, les difficultés de la vie collective avec toutes les interférences des nouveaux systèmes médiatiques tels que les réseaux sociaux, les possibilités croissantes de possibilités inhérentes aux manipulations génétiques, et j'en passe, et peut-être qui sait les meilleurs. Chers auditeurs, serons-nous à la hauteur? Serons-nous capables? Nous le fûmes dans le passé. Aujourd'hui, demain, bonne réflexion, chers auditeurs, et à bientôt.
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cœur ouvert, c'est à la fois la plage titulaire et éponyme de ce deuxième opus du groupe néo-calédonien Kaori qui nous incite à goûter au charme d'un reggae au tempo bien balancé. Invitante au bienfait d'un farniente comme seules les îles savent les imaginer. Sur la pochette de l'album, un titre se détache. À ciel ouvert, sur fond de ciel bleu moutonné de quelques nuages laiteux, avec en avant-plan un homme, t-shirt et chapeau blanc, vu de dos, les bras largement ouverts comme pour recevoir la manne des cadeaux de la nature, l'eau, l'air, la chaleur, la douceur de vivre. Le duo Kaori enchaîne. Apporte-moi l'été, jette tes souliers, tu sentiras crisser le sable sous tes pieds. Viens vivre la vie à ciel ouvert. L'invite à la rupture d'avec le quotidien, à la délivrance, au dépaysement, à la liberté retrouvée, à la vie nouvelle, régénérante, est lancée. La poésie des jours est là, présente. Au dos de nos guitares, on écrit des poèmes, des mots que le hasard des alizés entraîne, nous dit la chanson. Et dans la foulée, une nouvelle philosophie se fait jour. On a scié les barreaux de la pensée unique, laissé fuir les oiseaux vers l'horizon magique. Et cerise sur le gâteau de cet appel au carpe diem, je t'invite au présent, à la fête qui bouge, dans la coupe d'argent, trempe tes lèvres rouges. Ultime ingrédient à ces noces de l'homme et de la nature, la fête, celle qui fait bouger, celle qui rend heureux. Avec cet album à ciel ouvert, Alexis Diawari et Thierry Folcher, les artistes du duo Kaori, ont une fois de plus composé un petit trésor dans le sillage de « Aux îles fortunées », leur premier opus. Et voici qu'ils prolongent ainsi une belle histoire d'amitié et un nouveau monde à inventer. En tentant leur chance en France, débarquant de leur Nouvelle-Calédonie, qui a imprimé en eux ces rythmes faits de bossa, de reggae, de blues, assaisonnés de sonorités traditionnelles, ces deux optimistes ont trouvé sur leur chemin Lionel Gaillardin. Un fameux gaillard que ce réalisateur et arrangeur des studios Banzai, qui œuvra pour Benjamin Biolay, Keren Han, Lisa Portelli ou encore Didier Wampas. Dans ce petit espace d'enregistrement pour les amoureux du son chaud et vintage, Kaori succède à Henri Salvador, dont quelques effluves sonores ont été captées au bénéfice de cet album 11 titres qui regorge de couleurs du Sud et qui fait autant de bien que les rayons du soleil. Lionel Gaillardin convoque alors pour donner de l'ampleur aux textes et aux compos 5 musiciens et un ingénieur du son qui vont sublimer les guitares-voix des Calédoniens grâce à des basses dynamiques, un harmonica aérien et des percussions aux accents world. Parfaitement ciselé, équilibré entre texte et musique, l'album reçoit un accueil critique inespéré. C'est ainsi qu'en 2018, le groupe est sacré lauréat des Flèches de la musique, étant également nommé dans la catégorie « Meilleur album pop rock folk ». En consacrant le groupe Kaori, le jury des Flèches de la musique ne s'est pas trompé. Il suffit pour s'en convaincre de se laisser interpeller par ce morceau qui va clôturer ce billet. Il a pour titre « Je largue les amarres ». Une invitation au lâcher-prise, tout en fluidité musicale et qui n'est pas faite pour nous déplaire. Kaori, qui est aussi l'appellation d'un arbre millénaire qui peuple les forêts calédoniennes, donne le ton avec cet album rare, à ciel ouvert, signé sous le label Socadisque. Et voici « Je largue les amarres ».

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Les hommes vivent debout. C'est un titre que vous trouverez sur cet album de Lumière et de Soleil à cœur ouvert du groupe néo-calédonien Kaori. Les hommes vivent debout. C'est une chanson sur la dignité retrouvée, une chanson empreinte d'universalisme posée sur une rythmique inspirée du kaneka, musique kanak par excellence, soumise aux tonalités folk du groupe Kaori. Au départ, nous dit la chanson, il y a cet homme du territoire d'outre-mer néo-calédonien, loin de chez lui, à Paris sans doute, dans une grande mégapole, en tout cas à 16 700 km des siens. Perdu dans la ville, il pense à son île, perdu dans la foule, il ne comprend rien aux confuses paroles d'un monde qui lui est étranger. Pendant que, sur les rivages de l'océan Pacifique, qu'il connaît bien, on vénère la parole des vieux qui portent par-delà les mers un message d'amour et de liberté et que tombent en poussière les murs et les barrières pour faire résonner dans le cœur des hommes un chant nouveau. Kaori, c'est le nom du groupe à l'origine de cet album lumineux, mais c'est aussi le nom de cet arbre millénaire qui peuple les forêts calédoniennes. Une belle métaphore pour parler des racines profondes de ces deux musiciens au passé multiple, soucieux de déployer aujourd'hui leur branche de Kaori bien au-delà de l'archipel. Leurs noms, Alexis Diawari et Thierry Folcher. C'est en 2016, après 25 ans d'amitié et de pratique commune de la guitare, que ce duo néo-calédonien enregistre son premier album qui a pour titre « Aux îles fortunées ». Les deux musiciens livrent leur propre version d'une nouvelle chanson moderne qui privilégie une approche rythmique, mélodique et poétique, insistant sur la qualité des textes. Réveillés à l'adolescence par les accords du Harvest de Neil Young et le picking arachnéen du guitariste Marcel Dadi, Thierry Folcher est la voix et le compositeur. Cet amoureux des mots a découvert il y a une quinzaine d'années qu'il était descendant de bagnards. Et oui, de quoi stimuler un peu plus sa plume et sa soif d'histoire où l'humain tient le premier rôle. Sur cet album, il fait glisser sa voix et sa poésie solaire avec une force et une indolence qui évoque l'évidence du maître californien James Taylor et les émois humanistes des premiers albums de Maxime Le Forestier. Alexis Diawari, lui, son comparse, se souvient qu'il secouait sérieusement les habitudes de la tribu kanak au sein de laquelle il a grandi. Quand il empoignait sa guitare, c'était pour jouer du blues, du reggae ou de la soul, loin de la musique coutumière. Et c'est après avoir sillonné le Pacifique comme marin, mais aussi après mille autres métiers qu'il savoure enfin le rêve de s'exprimer par la musique avec son complice d'évasion. La chance veut qu'ils aient trouvé sur leur chemin le réalisateur et arrangeur des studios Bonsaï, Lionel Gaillardin, fort d'une expérience dont ont profité les Benjamin Biolay, Keren Ann, Lisa Portelli ou encore Didier Wampas. Gaillardin a alors convoqué 5 musiciens et un ingénieur du son pour donner à l'album le relief qu'on lui connaît aujourd'hui. Et c'est là une superbe réussite dont vous pourrez assurément vous rendre compte à l'écoute de cet autre titre, Une terre nouvelle. Loin des courses folles des aventuriers et des conquêtes de territoire des grands capitaines, cette terre nouvelle, c'est ce territoire immatériel, le pays de l'amour. C'est là que nos deux compères, Alexis Diawari et Thierry Folcher, du groupe Kaori, rêvent de poser leurs valises. Leur album, À cœur ouvert, est signé sur le label Socadix, et voici Une terre nouvelle.

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2: L'actu est la magie du son. La magie du son. Une citation d'Amélie Nothomb, pour commencer. La parole émancipe. La magie du son humain. Pour faire simple, que serions-nous, chers auditeurs, aujourd'hui sans cette capacité humaine de produire des sons, de les transformer en paroles et finalement en messages codés, à savoir en langage? Moins bien, mieux, on ne le saura sans doute jamais. Les plus du son. Le son que l'on peut émettre, consciemment ou pas, permet la parole et la transmission d'idées, idées qui proviennent de notre capacité à penser. Cette transmission d'idées conduit à la communication humaine, à savoir l'échange de spéculations relatives à une réalité humaine. Trois questions sont posées depuis l'origine des temps de la pensée et de la parole. Question 1. Contrôlons-nous vraiment nos pensées? Pensons-nous ce que nous voulons penser? Pensez-y. Question numéro 2. Avons-nous besoin de la parole pour penser? Les mots sont-ils indispensables à la pensée? Réfléchissez. Question 3. Mes paroles ont-elles le même sens pour ceux et celles qui m'écoutent? En fait, chers auditeurs, ont-elles du sens? Réfléchissez encore à cette notion du sens de la parole. Les plus de la parole. Une citation de Jacques Lacan. Ce que je cherche dans la parole, c'est la réponse de l'autre. La parole est magique. Oui, elle est magique. Dans le sens que le son et sa parole associée ont du sens pour moi, bien que le sens soit parfois obscur et indéfini. Le son transformé en parole résonne chez l'autre avec des valeurs, avec des sens, avec des significations tout à fait différentes. On s'invente mutuellement par la parole. Oui, on s'invente. Les sons et paroles des autres sont des mystères pour moi. Mystères qui m'interrogent et peuvent me conduire à la perplexité, mais aussi à la créativité. Son, parole et intelligence. Peut-on aujourd'hui envisager une intelligence cognitive sans l'usage du son? Il semble que oui, assurément. L'intelligence digitale, dite artificielle, n'a pas besoin de son pour exprimer, vais-je oser, sa pensée. Oui, oui, chers auditeurs, en supposant qu'elle en a une. Et pour terminer ce petit billet, ce petit impromptu, son, parole et humour. Une citation de Raymond Devos. Il buvait toutes mes paroles. Et comme je parlais beaucoup, à un moment, je le vois qui titubait. À bientôt, chers auditeurs, à bientôt.
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Notre petite goutte de poésie s'intéresse cette semaine à un quatrième romantique, Victor Hugo, véritable monument de la littérature et de la poésie française, né en 1802, décédé en 1885. Les contemporains de Victor Hugo ont voulu faire de lui tantôt un athée, tantôt un enfant de cœur, un fier martyr ou un sot vaniteux, un génial prophète, sublime et ridicule. La critique actuelle a tâché, avec un succès encore partiel, de relire avec plus d'objectivité documents et témoignages et de

0: et il sait être et se montrer généreux, volontaire, ami fidèle. Bref, un portrait en double teinte. Sa commisération à l'égard des pauvres et des opprimés est vraie. Et c'est à eux qu'il songe en se faisant l'apôtre du progrès, authentique aussi est sa recherche d'un absolu, d'un Dieu dont le visage lui reste cependant caché. Alors, Victor Hugo est un visionnaire. Et dans cette remarquable œuvre qu'il a remaniée à plusieurs reprises, il l'a commencée en 1859 et remaniée jusqu'en 1885, donc à sa mort, et ça s'appelle « La légende des siècles », Victor Hugo fait preuve d'une extraordinaire vision comme s'il réinventait toute l'humanité. Le voici dans un extrait qu'on a intitulé, puisque cette œuvre est très vaste, « Beauce endormie ». C'est l'histoire des tribus de Jacob, des tribus d'Israël, d'où sera extrait, mais finalement, toute la lignée qui mène à Jésus-Christ. Et Beauce est ce vieillard tout à fait remarquable, plein de respect, plein du sens du travail aussi, de l'accueil de l'autre. Et fatigué, le soir, il s'endort, il fait un rêve. Il pense que de son ventre surgit un arbre qui monte jusqu'au ciel bleu, bref, une race qui monte comme une longue chaîne, préfiguration de ce que sera la race d'Israël. Alors à ses côtés, celle avec qui il donnera naissance sur le tard à un enfant, Ruth, Beauce endormie, la fin du sommeil, pendant que se poursuit le rêve.
1: Beauce ne savait point qu'une femme était là, et Ruth ne savait point ce que Dieu voulait d'elle. Un frais parfum sortait des touffes d'asphodèle, les souffles de la nuit flottaient sur Galgala. L'ombre était nuptiale, auguste et solennelle. Les anges y volaient sans doute obscurément, car on voyait passer dans la nuit par moments quelque chose de bleu qui paraissait une aile. La respiration de Beauce qui dormait se mêlait au bruit sourd des ruisseaux sur la mousse. On était dans le mois où la nature est douce, les collines ayant des lys sur leur sommet. Ruth songeait et Beauce dormait. L'herbe était noire. Les grelots des troupeaux palpitaient vaguement. Une immense bonté tombait du firmament. C'était l'heure tranquille où les lions vont boire. Tout reposait dans Ur et dans Jérimadé. Les astres émaillaient le ciel profond et sombre. Le croissant fin et clair parmi ces fleurs de l'ombre brillait à l'occident. Et Ruth se demandait, immobile, ouvrant l'œil à moitié sous ses voiles, quel dieu, quel moissonneur de l'éternel été avait en s'en allant négligemment jeté cette faucille d'or dans le champ des étoiles.
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Les hommes vivent debout. C'est un titre que vous trouverez sur cet album de Lumière et de Soleil à cœur ouvert du groupe néo-calédonien Kaori. Les hommes vivent debout. C'est une chanson sur la dignité retrouvée, une chanson empreinte d'universalisme posée sur une rythmique inspirée du kaneka, musique kanak par excellence, soumise aux tonalités folk du groupe Kaori. Au départ, nous dit la chanson, il y a cet homme du territoire d'outre-mer néo-calédonien, loin de chez lui, à Paris sans doute, dans une grande mégapole, en tout cas à 16 700 km des siens. Perdu dans la ville, il pense à son île, perdu dans la foule, il ne comprend rien aux confuses paroles d'un monde qui lui est étranger. Pendant que, sur les rivages de l'océan Pacifique, qu'il connaît bien, on vénère la parole des vieux qui portent par-delà les mers un message d'amour et de liberté et que tombent en poussière les murs et les barrières pour faire résonner dans le cœur des hommes un chant nouveau. Kaori, c'est le nom du groupe à l'origine de cet album lumineux, mais c'est aussi le nom de cet arbre millénaire qui peuple les forêts calédoniennes. Une belle métaphore pour parler des racines profondes de ces deux musiciens au passé multiple, soucieux de déployer aujourd'hui leur branche de Kaori bien au-delà de l'archipel. Leur nom, Alexis Diawari et Thierry Folcher. C'est en 2016, après 25 ans d'amitié et de pratique commune de la guitare, que ce duo néo-calédonien enregistre son premier album qui a pour titre « Aux îles fortunées ». Les deux musiciens livrent leur propre version d'une nouvelle chanson moderne qui privilégie une approche rythmique, mélodique et poétique, insistant sur la qualité des textes. Réveillé à l'adolescence par les accords du Harvest de Neil Young et le picking arachnéen du guitariste Marcel Dadi, Thierry Folcher est la voix et le compositeur. Cet amoureux des mots a découvert il y a une quinzaine d'années qu'il était descendant de bagnards. Et oui, de quoi stimuler un peu plus sa plume et sa soif d'histoire où l'humain tient le premier rôle. Sur cet album, il fait glisser sa voix et sa poésie solaire avec une force et une indolence qui évoquent l'évidence du maître californien James Taylor et les émois humanistes des premiers albums de Maxime Le Forestier. Alexis Diawari, lui, son comparse, se souvient qu'il secouait sérieusement les habitudes de la tribu kanak au sein de laquelle il a grandi. Quand il empoignait sa guitare, c'était pour jouer du blues, du reggae ou de la soul, loin de la musique coutumière. Et c'est après avoir sillonné le Pacifique comme marin, mais aussi après mille autres métiers qu'il savoure enfin le rêve de s'exprimer par la musique avec son complice d'évasion. La chance veut qu'ils aient trouvé sur leur chemin le réalisateur et arrangeur des studios Bonsaï, Lionel Gaillardin, fort d'une expérience dont ont profité les Benjamin Biolay, Keren Anne, Lisa Portelli ou encore Didier Wampas. Gaillardin a alors convoqué 5 musiciens et un ingénieur du son pour donner à l'album le relief qu'on lui connaît aujourd'hui. Et c'est là une superbe réussite dont vous pourrez assurément vous rendre compte à l'écoute de cet autre titre, Une terre nouvelle. Loin des courses folles des aventuriers et des conquêtes de territoire des grands capitaines, cette terre nouvelle, c'est ce territoire immatériel, le pays de l'amour. C'est là que nos deux compères, Alexis Diawari et Thierry Folcher, du groupe Kaori, rêvent de poser leurs valises. Leur album, À cœur ouvert, est signé sur le label Socadix, et voici Une terre nouvelle.

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0: Le musée Félicien Rops de Namur, situé 12 rue Fumel, n'est jamais avare de beaux rendez-vous culturels. Il vous propose du 11 avril au 27 septembre 2026 une exposition qui sort vraiment de l'ordinaire et qui a pour titre « Collectionner Victor Arouas et Félicien Rops ». Où ce qui rapproche l'un de l'autre, c'est que l'un est collectionneur et que l'autre est artiste. L'un collectionne et l'autre crée. Les deux sont aujourd'hui décédés, hélas, mais la veuve de Victor Arouas, prolongeant la collection de son mari défunt en 2010, a entrepris de mettre en dépôt au Musée Rops de Namur les 550 œuvres, oui, vous avez bien entendu, les 550 œuvres collectées, toutes estampillées Félicien Rops par son mari. Une aubaine, évidemment, pour notre Musée Rops de Namur. Rien n'est jamais cependant le fait du hasard, c'est que l'équipe du musée avait depuis de nombreuses années collaboré avec ce collectionneur britannique et de fil en aiguille, la confiance s'est installée. 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L'exposition collectionnée Victor Arouas et Félicien Rops est donc admirée du 11 avril 2026 au 27 septembre 2026 au musée Félicien Rops de Namur, 12 rue Fumal. 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

À cœur ouvert, c'est à la fois la plage titulaire et éponyme de ce deuxième opus du groupe néo-calédonien Kaori qui nous incite à goûter au charme d'un reggae au tempo bien balancé, invitante au bienfait d'un farniente comme seules les îles savent les imaginer. Sur la pochette de l'album, un titre se détache. À ciel ouvert, sur fond de ciel bleu moutonné de quelques nuages laiteux, avec en avant-plan un homme, t-shirt et chapeau blanc, vu de dos, les bras largement ouverts comme pour recevoir la manne des cadeaux de la nature, l'eau, l'air, la chaleur, la douceur de vivre. Le duo Kaori enchaîne. Apporte-moi l'été, jette tes souliers, tu sentiras crisser le sable sous tes pieds. Viens vivre la vie à ciel ouvert. L'invite à la rupture d'avec le quotidien, à la délivrance, au dépaysement, à la liberté retrouvée, à la vie nouvelle, régénérante, est lancée. La poésie des jours est là, présente. Au dos de nos guitares, on écrit des poèmes, des mots que le hasard des alizés entraîne, nous dit la chanson. Et, dans la foulée, une nouvelle philosophie se fait jour. On a scié les barreaux de la pensée unique, laissé fuir les oiseaux vers l'horizon magique. Et cerise sur le gâteau de cet appel au carpe diem, je t'invite au présent, à la fête qui bouge, dans la coupe d'argent trempe tes lèvres rouges. Ultime ingrédient à ces noces de l'homme et de la nature, la fête, celle qui fait bouger, celle qui rend heureux. Avec cet album à ciel ouvert, Alexis Diawari et Thierry Folcher, les artistes du duo Kaori, ont une fois de plus composé un petit trésor dans le sillage de « Aux îles fortunées », leur premier opus. Et voici qu'ils prolongent ainsi une belle histoire d'amitié et un nouveau monde à inventer. En tentant leur chance en France, débarquant de leur Nouvelle-Calédonie, qui a imprimé en eux ces rythmes faits de bossa, de reggae, de blues, assaisonnés de sonorités traditionnelles, ces deux optimistes ont trouvé sur leur chemin Lionel Gaillardin. Un fameux gaillard que ce réalisateur et arrangeur des studios Banzai, qui œuvra pour Benjamin Biolay, Keren Han, Lisa Portelli ou encore Didier Wampas. Dans ce petit espace d'enregistrement pour les amoureux du son chaud et vintage, Kaori succède à Henri Salvador, dont quelques effluves sonores ont été captées au bénéfice de cet album 11 titres qui regorge de couleurs du Sud et qui fait autant de bien que les rayons du soleil. Lionel Gaillardin convoque alors pour donner de l'ampleur aux textes et aux compos 5 musiciens et un ingénieur du son qui vont sublimer les guitares-voix des Calédoniens grâce à des basses dynamiques, un harmonica aérien et des percussions aux accents world. Parfaitement ciselé, équilibré entre texte et musique, l'album reçoit un accueil critique inespéré. C'est ainsi qu'en 2018, le groupe est sacré lauréat des Flèches de la musique, étant également nommé dans la catégorie « Meilleur album pop-rock-folk ». En consacrant le groupe Kaori, le jury des Flèches de la musique ne s'est pas trompé. Il suffit pour s'en convaincre de se laisser interpeller par ce morceau qui va clôturer ce billet. Il a pour titre « Je largue les amarres ». Une invitation au lâcher-prise, tout en fluidité musicale et qui n'est pas faite pour nous déplaire. Kaori, qui est aussi l'appellation d'un arbre millénaire qui peuple les forêts calédoniennes, donne le ton avec cet album rare, à ciel ouvert, signé sous le label Socadisque. Et voici « Je largue les amarres ». ».

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2: De l'innocence, oui, de l'innocence de l'actualité. Je vais être bref dans ce nouvel impromptu de l'actu. Bref et un peu choquant pour la bonne cause, bien entendu. Je prétends qu'en toute innocence, l'actu joue un rôle déterminant dans la conduite de toutes nos vies humaines, qu'elles soient individuelles ou collectives. En innocence, qu'elle ne se rend pas compte de ce qu'elle fait et de ce qu'elle accomplit. Je parle de l'actualité. Elle participe sans savoir, en effet, à la transformation du monde objectif, à savoir ce qui est, ce qui nous échappe, ce qui nous paraît étrange et ce qui nous fait peur. Elle transforme ce monde en un monde humain, au moins humainement compréhensible et surtout acceptable. Ce monde, interprété par l'actu et par d'autres moyens bien sûr et médias, nous permet de croire que nous comprenons ce qui est et plus encore ce que nous sommes. Elle nous permet de croire que nous comprenons la réalité et ce que nous sommes vraiment. Tout cela est bien entendu, chers auditeurs, faux et nécessaire. Il semblerait que cela marche. Cela fonctionne. Jusqu'où et jusqu'à quand? À bientôt, chers auditeurs.

0: 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Notre petite goutte de poésie explore cette semaine l'univers d'Yvan Goll, qui est le nom de plume d'un certain Isaac Lang, en fait. Singulier auteur, poète de grand talent, c'est Yvan Goll, né en 1891 et décédé en 1950, alors qu'il n'avait pas 59 ans, nous a laissé une œuvre féconde. Franco-allemand par sa naissance, l'homme n'hésitera pas à utiliser les deux langues dans sa création poétique que viendra enrichir sa parfaite connaissance de l'anglais. Ce bilinguisme, qu'il doit à ses origines familiales mais aussi à son implantation frontalière, accentue l'internationalisme de Goll et son cosmopolitisme, partie prenante par ailleurs de sa poétique. Et cet aller-retour du poète entre l'allemand et le français correspond à son existence d'apatride et de voyageur continuel d'un bout à l'autre de l'Europe. Le Lorrain Yvan Goll porte sur ses épaules le poids d'une région et d'un peuple divisé, menacé par l'homme de la guerre, et pour lesquels le poète se veut promoteur de paix et de fraternité. Son destin personnel et ses œuvres témoignent de la profondeur de son sens humanitaire et sa volonté de jouer un rôle dans le rapprochement des parties opposées. Eh bien, ça ne s'éteindra pas. Pendant toute sa vie, il luttera. Et ce, en dépit de l'atrocité de la guerre, des pressions qu'on a exercées sur lui. On devrait d'ailleurs dire non pas seulement la guerre, mais les deux guerres, puisqu'il a eu le malheur d'en connaître deux au cours de sa peu longue existence. Un ardent pacifisme et l'idée d'une communauté cosmopolite le soutiennent au cours de son exil en Suisse, d'où il élève sa protestation contre cette funeste guerre et ses attributs. Malgré les désillusions et les démêlés de l'histoire, cet espoir et ses idées ne le quitteront pas, son esprit utopique s'élançant en de toujours nouvelles directions. Il forme avec Claire Schröder, son épouse, un couple littéraire qui donnera son nom à une fondation décernant chaque année un prix international de poésie francophone, le prix Yvan et Claire Goll. Sur leur tombe, au Père Lachaise, on peut lire cette épitaphe « Je n'aurai pas duré plus que l'écume aux lèvres de la vague sur le sable. Né sous aucune étoile, un soir sans lune, mon nom ne fut un sanglot périssable. » On lui doit une trentaine de recueils poétiques d'où j'ai extrait ce poème « Chanson malaise » « Depuis que tu m'as regardé ».
1: Depuis que tu m'as regardé sous le camphrier, je suis toute paralysée. Je n'ose plus me risquer au jardin car tous les arbres portent tes yeux au lieu de fruits. Dans tous les champs, je vois croître à mes pieds les anémones de tes yeux. Au bord du fleuve, le tamantis voltige, portant sur ses ailes tes yeux. Aussi ai-je décidé de ne plus sortir que la nuit, où tous les yeux se ferment. Hélas, je n'ai pu t'échapper, car dans les mille étoiles, tes yeux mille fois m'ont fixée.

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2: C'était une rose qui refusait de sentir mauvais dans la pollution universelle. Et le président du Front de Libération de la Puanteur Universelle voulait lui faire signer un papier comme quoi la rose acceptait de puer comme tous les satyres puants. La rose refusa. Et le lendemain, un bulldozer de la Puanteur Company Limited vint écrabouiller la rose et installa à l'endroit où elle vivait un dépôt d'immondices. L'affaire fut classée. Quelques mois plus tard, le président du Front de Libération de la Puanteur Universelle vint, accompagné de ses sbires, pour inaugurer officiellement et en grande pompe le nouveau site immonde. Mais quelle ne fut pas sa surprise de trouver en lieu et place 9999 roses qui avaient mangé et digéré les immondices et parfumaient avec violence l'ancien site ordural. Le président et ses sbires, habitués à la pestilence et à la flatulence mondiale, se sentirent mal. Ils s'évanouirent quand les 9999 roses se mirent à entonner avec leurs 9999 voix la chanson qui devint par la suite l'hymne national du Rosenland. C'est dans la boue que le lotus a ses racines.

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Une heure de country music, de bluegrass, de folk et d'americana, c'est maintenant et c'est sur Equinox, la radio découverte à Namur. Merci de nous accueillir chez vous et bienvenue dans Countryside. Countryside vient de démarrer avec une nouveauté de choix, à savoir le tout nouvel album de Casey Musgraves, chanteuse et auteure-compositrice américaine, reconnue pour ses paroles percutantes et sa capacité à aborder des thèmes sociaux parfois tabou dans la musique country. Avec ce dernier album intitulé Middle of Nowhere et sa plage titulaire, Casey Musgraves continue à se réinventer avec des sonorités réjouissantes et sa vision d'une country innovante. Et on poursuit ce nouveau countryside à la découverte du nouvel album de Michaela Ann, intitulé These Are the Days. Le titre éponyme est une chanson profondément émotionnelle et introspective. Michaela Ann nous y propose les thèmes de la maternité, du passage du temps et de l'appréciation des moments simples de la vie. Apprécions à l'instant la découverte de la belle voix de Michaela Ann.

La chanson I'll Come Around de Ben Atkins, tirée de son album Maybell, aborde des thèmes de relations humaines. La mélodie douce et mélancolique renforce les émotions de l'artiste. Cette chanson se distingue par son arrangement minimaliste, mettant en avant la voix expressive de Ben Atkins. Nous vous proposons de l'écouter.

Le dernier album de country boy hollandais Ad van der Veen s'intitule Disappearing Act. Dans la chanson Holding On to You, la voix de l'artiste transmet une grande émotion accentuée par la superbe voix de sa compagne choriste Kersten de Ligny. Et on profite de ce morceau pour prolonger la chanson d'Ad van der Veen par une superbe chanson magnifiée par la voix non moins superbe de Kersten de Ligny. Kersten de Ligny n'a malheureusement qu'un seul album à son actif, album sorti en collaboration avec le chanteur Steph White. Voici donc Ad van der Veen, suivi de Kersten de Ligny, dans une chanson intitulée « Waiting for so long ».

La chanson Bye Bye de Lisa McHugh, issue de son album Who I Am, mérite une attention toute particulière, tant pour sa composition que pour son interprétation. La voix chaleureuse et émotive de Lisa McHugh transmet une mélancolie palpable. Restons à l'écoute de Lisa McHugh et de son timbre de voix distinctif, associé à une technique vocale solide.

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1: Sing Me Back Home est une chanson écrite à l'origine par Merle Haggar. La version de Susie Bogus en est une interprétation pleine d'émotion. Elle apporte une touche personnelle et poignante à ce classique de la country music. C'est avec un brin de nostalgie qu'on réécoute Susie Bogus dans le morceau Sing Me Back Home. Il est extrait de son album intitulé Lucky.

En 1980, Johnny Lee sort son premier album vinyle intitulé Looking for Love. Le morceau Never Lay My Loving Down est extrait de cet album. Le choix de cette chanson nous permet de nous rendre compte des sonorités typiques de la musique country à cette époque. Countryside vous propose donc de redécouvrir Johnny Lee.

La chanson Jolene, interprétée ici par Rhonda Vincent, est une version qui apporte une perspective unique à ce classique de la country musicale écrit par Dolly Parton. La réinterprétation de Rhonda Vincent se distingue par des arrangements instrumentaux riches, intégrant des éléments de bluegrass qui rehaussent l'émotion brute de la chanson. La mandoline et le violon y ajoutent une couleur authentique. Nous vous proposons d'écouter Rhonda Vincent et sa vision de la chanson Jolene. Elle est présente sur l'album Back Home Again.

La simplicité et la beauté de la mélodie de la chanson Leave Her Johnny de Derek Ryan sont des atouts majeurs permettant à l'auditeur de la garder en tête. Avec cette chanson extraite de son album Long Shot Love, Derek Ryan allie des éléments traditionnels de la musique folk irlandaise à des arrangements contemporains. Countryside vous propose Derek Ryan à l'instant.

Chanteuse de musique country canadienne, Michelle White est connue pour sa voix puissante et sa capacité à conjuguer des éléments country traditionnels avec des influences pop. Extrait de son album The Reason Why, le morceau Guitar Talk met en avant la passion pour la musique et la connexion émotionnelle de Michelle White, dont la voix respire l'authenticité. Belle découverte sur Equinox à Namur.

Mike McEntire, musicien américain de country surnommé Pecos, est le frère aîné de Reba McEntire, countrywoman réputée. Toute la famille suivait le circuit des rodéos et s'est regroupée pour chanter lors de chaque concours ou événement divers. Pecos McEntire a fini par fonder son propre label et a sorti deux albums sur ce label. Le succès n'étant pas au rendez-vous, il est tout naturellement retourné dans son ranch et est reparti dans le circuit des rodéos. On se met bien en selle et on chevauche avec Pecos McEntire à travers le morceau « Good God I Had It Good », extrait de son deuxième album intitulé « My Wool World ».

Les voix des frères Bellamy s'harmonisent magistralement, ajoutant une dimension chaleureuse à la chanson « Hanging In », extraite de leur album intitulé « Over the Line ». Les instruments, surtout la guitare et le piano, créent un fond sonore riche et apaisant. Le refrain de la chanson évoque l'idée de s'accrocher à l'espoir, même lorsque les choses deviennent difficiles. On prend plaisir dans Countryside à redécouvrir The Bellamy Brothers.

Marty Atkinson est un artiste originaire du Canada. La mélancolie, mais aussi l'espoir et la détermination se ressentent dans les textes. Relevons surtout la musicalité langoureuse proposée par cet artiste hors du commun à travers la chanson Anyone Will Do, extrait de son album Westerns. Marty Atkinson nous fait voyager dans un univers très particulier. Nous écoutons.

Et c'est ici que va se refermer cette nouvelle heure de Countryside. Countryside revient bien sûr tous les dimanches de 21 à 22h et en replay les mardis dès 8h et les jeudis à 17h. Rendez-vous est pris sur Equinox, la radio découverte à Namur. Avec sa chanson Take It Easy, écrite pour les Eagles, Jackson Browne s'est fait connaître comme compositeur et musicien américain influent dans le mouvement folk-rock des années 1970. On referme ce nouveau Countryside avec la chanson « Living Winslow », titre qui figure sur son merveilleux album « Standing in the Breach » sorti en 2014. Ce morceau intègre une sonorité intime et réfléchie combinée à des éléments country-rock qui donnent vie à une histoire de départ et de recherche personnelle. Laissons voyager notre imagination avec Jackson Browne. Alors à la semaine prochaine. Bye bye.

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cœur ouvert, c'est à la fois la plage titulaire et éponyme de ce deuxième opus du groupe néo-calédonien Kaori qui nous incite à goûter au charme d'un reggae au tempo bien balancé, invitante au bienfait d'un farniente comme seules les îles savent les imaginer. Sur la pochette de l'album, un titre se détache. À ciel ouvert, sur fond de ciel bleu moutonné de quelques nuages laiteux, avec en avant-plan un homme, t-shirt et chapeau blanc, vu de dos, les bras largement ouverts comme pour recevoir la manne des cadeaux de la nature, l'eau, l'air, la chaleur, la douceur de vivre. Le duo Kaori enchaîne. Apporte-moi l'été, jette tes souliers, tu sentiras crisser le sable sous tes pieds. Viens vivre la vie à ciel ouvert. L'invite à la rupture d'avec le quotidien, à la délivrance, au dépaysement, à la liberté retrouvée, à la vie nouvelle, régénérante, est lancée. La poésie des jours est là, présente. Au dos de nos guitares, on écrit des poèmes, des mots que le hasard des alizés entraîne, nous dit la chanson. Et dans la foulée, une nouvelle philosophie se fait jour. On a scié les barreaux de la pensée unique, laissé fuir les oiseaux vers l'horizon magique. Et cerise sur le gâteau de cet appel au carpe diem, je t'invite au présent, à la fête qui bouge, dans la coupe d'argent trempe tes lèvres rouges. Ultime ingrédient à ces noces de l'homme et de la nature, la fête, celle qui fait bouger, celle qui rend heureux. Avec cet album à ciel ouvert, Alexis Diawari et Thierry Folcher, les artistes du duo Kaori, ont une fois de plus composé un petit trésor dans le sillage de « Aux îles fortunées », leur premier opus. Et voici qu'ils prolongent ainsi une belle histoire d'amitié et un nouveau monde à inventer. En tentant leur chance en France, débarquant de leur Nouvelle-Calédonie, qui a imprimé en eux ces rythmes faits de bossa, de reggae, de blues, assaisonnés de sonorités traditionnelles, ces deux optimistes ont trouvé sur leur chemin Lionel Gaillardin. Un fameux gaillard que ce réalisateur et arrangeur des studios Banzai, qui œuvra pour Benjamin Biolay, Keren Han, Lisa Portelli ou encore Didier Wampas. Dans ce petit espace d'enregistrement pour les amoureux du son chaud et vintage, Kaori succède à Henri Salvador, dont quelques effluves sonores ont été captées au bénéfice de cet album 11 titres qui regorge de couleurs du Sud et qui fait autant de bien que les rayons du soleil. Lionel Gaillardin convoque alors pour donner de l'ampleur aux textes et aux compos 5 musiciens et un ingénieur du son qui vont sublimer les guitares voix des Calédoniens grâce à des basses dynamiques, un harmonica aérien et des percussions aux accents world. Parfaitement ciselé, équilibré entre texte et musique, l'album reçoit un accueil critique inespéré. C'est ainsi qu'en 2018, le groupe est sacré lauréat des Flèches de la musique, étant également nommé dans la catégorie « Meilleur album pop-rock-folk ». En consacrant le groupe Kaori, le jury des Flèches de la musique ne s'est pas trompé. Il suffit pour s'en convaincre de se laisser interpeller par ce morceau qui va clôturer ce billet. Il a pour titre « Je largue les amarres ». Une invitation au lâcher-prise, tout en fluidité musicale et qui n'est pas faite pour nous déplaire. Kaori, qui est aussi l'appellation d'un arbre millénaire qui peuple les forêts calédoniennes, donne le ton avec cet album rare, à ciel ouvert, signé sous le label Socadisque. Et voici « Je largue les amarres ».

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0: 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Notre petite goutte de poésie s'intéresse cette semaine à Théophile Gautier, né en 1811, décédé en 1872 et qui a jeté les bases du mouvement parnassien. Il se situe à l'aube du courant réaliste et sa poésie est particulièrement travaillée, savante et en tout point remarquable. Le jeune adepte de la phalange romantique fantasque, mais foncièrement angoissé, va renoncer très tôt au lyrisme métaphysique et il fera sienne la théorie de l'art pour l'art, consacrant son talent à créer une plastique purement objective. Dans la poésie que vous allez entendre, extraite de Émaux et Camée intitulée « L'art », il condamne pour le poète toute facilité, il rejette toute excentricité. Il est pour que la langue soit un matériau dur et ferme et que le poète soit exigeant face à celle-ci. Et que la finesse et la délicatesse soient au rendez-vous et que le vers ait un caractère définitif comme pourrait l'être une construction humaine, par exemple faite de briques ou de pierres. Par ailleurs, le réalisme frappe à la porte, l'art est éternel, mais il ne peut faire fi de précision et de rigueur. C'est ce que nous apprend l'art, ce poème extrait des Émaux et Camée, une de ses œuvres majeures avec poésie diverse ou encore l'Albertus. Je vous quitte non sans rappeler que Théophile Gautier est l'auteur de Mademoiselle de Maupin ou Le Capitaine Fracasse et que ses romans ont bien entendu fait la gloire des écrivains et des libraires du 19e siècle.
2: 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Fille du rythme commode, comme un soulier trop grand, du mode, que tout pied quitte et prend. Statuaire, repousse l'argile que pétrit le pouce, quand flotte ailleurs l'esprit. Lutte avec le carare, avec le paros dur et rare, gardien du contour pur. Emprunte à Syracuse son bronze où fermement s'accuse le très fier et charmant. D'une main délicate poursuit dans un filon d'agrément.

Agathe, le profil d'Apollon. Peintre, fuis l'aquarelle et fixe la couleur trop frêle au four de l'émailleur. Fais les sirènes bleues, tordant de 100 façons leur queue, les monstres des blasons. Dans son nimbe trilobe, la Vierge et son Jésus, le globe avec la croix dessus. Tout passe. L'art robuste seul à l'éternité. Le buste survit à la cité. Et la médaille austère que trouve un laboureur sous terre révèle un empereur. Les dieux eux-mêmes meurent, mais les vers souverains demeurent plus forts que les airains. Sculpte, lime, cisèle, que ton rêve flottant se scelle dans le bloc résistant.

Être heureux, une mélodie entêtante de Gilles Kaplan qui paraît sur son 9e album, un album aussi inattendu qu'inespéré de la chanteuse qui a durablement marqué la scène pop à la française lorsque, en artiste parisienne, elle a fait de Tout ce qui nous sépare et de Nathalie Wood deux succès majeurs de son 2e album, La Charmeuse de Serpent, paru en 1991. Double disque d'or et victoire de la musique en 1992 en tant que meilleur espoir féminin. La carrière de l'artiste était bien lancée. Le jury des victoires ne s'est pas trompé d'ailleurs en honorant cette jeune Gilles, 26 ans à peine à la sortie de l'album, de cette prestigieuse récompense. Depuis lors, l'artiste n'a cessé d'être active en disque et en concert. 8 albums déjà entre 1987 et 2023, des participations théâtrales avec Sur la route au Festival d'Avignon en 2014 et Le Dindon de Georges Feydeau, pièce de théâtre bien sûr en 2020. Et encore, juste la fin du monde, la même année, toujours au théâtre. Un ouvrage sur la vie sauvage et un recueil de poèmes sur les oiseaux achèvent le palmarès de cette touche-à-tout littéraire, sans compter le récit autobiographique sorti en 2022, Le feu au jour. Avec Être heureux, le titre entendu en exergue de ce billet, son auteur nous confie que l'idée était de faire une chanson douce amère sur le bonheur. J'ai mis des paroles sur cette mélodie obsédante que me jouait Émilie. Comprenez, Émilie Marche, sa compositrice complice. L'arpège de guitare danse et la basse chante, joie et spleen entrelacés. De fait, l'artiste nous laisse entendre qu'être heureux, bah, peut-être que ça n'existe pas, comme l'expriment les deux vers qui introduisent cette chanson et les mêmes vers identiques d'ailleurs qui la concluent. Et Gilles Kaplan de s'interroger, aller du côté du soleil, le prendre et le rendre, sortir du sommeil, sortir ses ailes. Est-ce cela être heureux, être en joie? En larmes, souffler le

dans un tourbillon d'émotions, d'où le titre de l'album « Sur les cendres dansées ». Un titre extrait d'ailleurs de la première chanson « Tout éteindre » où, sur les cendres d'une passion éphémère, il s'agit de relancer avec joie les conditions d'un nouveau bonheur. Ainsi donc, 6 ans après son dernier album, le 8e de rang, Imparfaite, fait de jazz swing manouche sur des compositions du guitariste prestigieux d'ailleurs, Roman, et 16 ans après la pop électro de Derrière la Porte, où Gilles avait renoué avec son inspirateur musical de toujours, Jay Alansky, l'artiste revient à ses éternels amours, le folk rock à guitare, les ballades charnelles, les harmonies subtiles, quelque part entre Paul McCartney et Jeff Buckley. Et tout cela grâce à la magie d'une rencontre, celle avec Emily March, déjà citée, musicienne, compositrice, autrice et interprète, qui fut longtemps la guitariste et l'arrangeuse de la chanteuse Dani, disparue prématurément, mais dont l'esprit bienveillant plane sur le duo. Une complicité à l'ardeur créatrice. Emily à la musique, Gilles au texte, tandem fusionnel, alter ego égal, notes et mots, arrangement tissé par elles deux dans le même idéal écrin. Autre aperçu de l'inventivité de l'artiste qui sait ménager l'effet de surprise avec ce titre en clôture de l'album, Il n'y a rien entre nous. À première lecture, on pourrait dire, ah bon, bah, tournons la page alors. Sauf que le meilleur est à venir lorsqu'en contrepoint, Gilles Kaplan entonne « Il n'y a rien que l'amour ». Et de compléter en mode intimiste « Il n'y a que la peau de nos ventres et du rouge aux genoux, pas de bague à nos mains, ni de collier à nos coups, mais l'amour qu'on se donne nous met le feu aux joues ». C'est une chanson pâte de velours, comme chuchotée à l'oreille. L'amour-passion triomphe et donne son sens au titre « Sur les cendres dansées ». Sur les cendres dansées, me direz-vous ? Mais parce que oui, il faut danser sur les cendres de nos amours mortes, sur nos cicatrices encore vives, sur les cendres encore chaudes. Danser pour oublier, danser pour que la flamme revienne toujours et jusqu'au bout, brûler, briller avant que les cendres ne recouvrent tout. Avec ce « Sur les cendres danser », Gilles Kaplan signe l'un de ses meilleurs albums, sans doute le plus beau et le plus personnel. Élégance, émotion, énergie, poésie, tout ce qui lui ressemble, tout ce qui nous rassemble. L'album de Gilles Kaplan sur les cendres dansées est à découvrir sur le label Atome. Et voici, Il n'y a rien entre nous.

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l'an 40. Cette plage titulaire de l'album du même intitulé est signée Jeanne Chéral. Autrice, compositrice, interprète et pianiste de haut vol, l'artiste ne nous emmène pas, et vous avez pu le constater, dans l'époque douloureuse du déclenchement de la Seconde Guerre mondiale, mais plutôt dans son histoire à elle et à son entrée dans sa 40e année. Ainsi, pour l'occasion, dès ce titre inaugural, chante-t-elle « D'où vient cette lumière au-dessus d'elle et ce pas de louve caressante, ces hanches qui roulent ?» Facile, naturel, y a-t-il un amour qui la hante ? Non, c'est peut-être juste l'an 40. Et de poursuivre, on dirait quelquefois qu'elle a des ailes. Un peu cabri, un peu gazelle, elle brûle d'amour du cœur au ventre. Et cette eau qui bouillonne, où la puise-t-elle ? Tout ce qu'elle sait, c'est qu'elle entre avec le sourire dans l'an 40. Loin de la quarantaine névrosante, cet âge du milieu semble donner à la femme de 40 ans plus qu'un bel équilibre, l'envie de marcher sur les eaux. Une fois le ton donné, Jeanne va délaisser très vite ce « elle » pudique qui évoque la force et le charme d'une femme de son âge pour le jeu. L'an 40 s'offre alors comme un autoportrait, un instantané et en parlant d'elle, avec une sincérité troublante, elle évoque aussi toutes les femmes qui sont dans la quarantaine ou qui viennent de la passer, cette quarantaine. Alors Jeanne ne milite pas, elle irradie, et c'est peut-être cela, militer, bousculer les clichés par une heureuse façon de s'assumer. La presse féminine, les dictats, la publicité, les marques de cosmétiques voudraient nous faire croire pour une femme à 40 ans, le déclin commence. Et c'est la vie qui se résume dès lors à un combat incessant contre les infâmes injures et les effets intolérables du temps. À mi-chemin, entre le rire incrédule et l'indignation horrifiée, Jeanne Chéral se souvient même de cette question épineuse en titre d'un article de magazine « Plus féminin du capiton que du cerveau ». 30 ans ? Le début de la fin ? Point d'interrogation. Par chance, l'année de ses 40 ans, la chanteuse s'est sentie à 1000 lieues de ses considérations, tant et si bien qu'elle a réalisé un disque lumineux pour célébrer son entrée harmonieuse dans cette nouvelle décennie, et cela donne 10 pistes, 10 plages soyeuses, joyeuses, sensuelles, puissantes, d'où se dégage, en autant de piano-voix, sa beauté de femme bien dans son corps et dans son âge. Certains de ces petits cailloux blancs semés sur le parcours de ses 40 ans de vie sont là bien présents. Dans « Racine d'or » par exemple, elle revient sur le souvenir d'une grand-mère maternelle extraordinaire qu'elle évoque dans une chanson de tendresse et de lumière qui procède par touches impressionnistes et sensorielles. Entre la naissance, avec ce titre César, où elle raconte sa césarienne, et la mort, celle d'un être cher, Jacques Higelin, un mentor pour elle, Jeanne chante dans cet album le temps qui passe. Le temps en soi est une valeur abstraite, explique-t-elle. L'important reste ce que nous en faisons, comment nous transformons ce temps en événement. Il faut apprendre à valser avec lui, fin de citation. Pourtant, dans le bouleversant « Un adieu » chanté à la cérémonie d'hommage à Jacques Liselin, précisément au Cirque d'hiver, Jeanne Chéral laisse parler son émotion. « Il était comme un parrain pour moi, avance-t-elle. Ça a été un coup de fouet, vraiment, de le rencontrer. Une éclaboussure de joie. Je me sens marqué à jamais par son humanité, par sa bonté, par sa folie. » On y retrouve aussi dans cet album le souvenir d'un oncle, béni parmi les anges, comme elle le dit, qui l'emmenait au parc où elle s'est rendue ce soir-là. Dans cette nuit qui tombe au ralenti, le bac à sable est presque noir. Lui-même était comme un vieil enfant caché dans une enveloppe adulte. Et avec le talent poétique qui est le sien, Jeanne lui parle. « Tu vois ce banc où je me tiens, les mains sur les genoux, à cheval entre chien et loup, ce banc pourrait être le tien. » Oncle béni, qu'on ne voit plus jamais assis près de nous, ô toi le saint, ô toi le fou, ô toi le parrain disparu. Le ciel est rouge et l'air est doux, la terre est meuble sous mes pieds,
comme si on l'avait retourné pour enterrer quelqu'un dessous. Et c'est « Ton souvenir me prend ce soir », la chanson qui va clôturer cette chronique. Un titre farci d'émotions où la voix cristalline de Jeanne, associée au tempo de son piano, crée un halo nostalgique du meilleur effet. Avant la sérénité qu'elle se promet d'atteindre, peut-être à la prochaine décennie, l'artiste livre ici un disque de bonheur avec comme combustible sa musique et son énergie. Et forcément, c'est contagieux. L'an 40 de Jeanne Chéral, ce bel album qui sonne si juste est signé sur le label Barclay de Universal Music France. Et voici « Ton souvenir me prend ce soir ».

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2: Être au courant, faut-il encore que le courant passe ? J'aime beaucoup cette métaphore du courant et je peux envisager trois scénarios. Le premier est il n'y a plus de courant, c'est la panne, l'information ne passe plus. Deuxième scénario, il y a trop de courant, trop d'informations qui s'entremêlent, ça devient du bruit. Troisième scénario, il n'y a pas assez de courant et on n'entend presque plus rien, si quand même quelques murmures et l'information est de portée réduite. J'ai identifié, pour les auditeurs et auditrices, ce que j'appelle les trois péchés cardinaux des éditeurs, journalistes et responsables de l'information. Péchés qui peuvent aussi avoir des dimensions positives. Si, rien n'est noir ou blanc. Écoutez et réfléchissez, chers auditeurs et auditrices. Ce n'est pas prouvé, mais il semblerait que les journalistes et les acteurs

valable quand on sait que ce comportement déclenche une incertitude dans la vie collective. De plus, les comptes rendus des différents médias sont contradictoires et confus. C'est en quelque sorte l'inflation de l'information. On est perdu, on ne s'y retrouve plus. C'est déroutant, disent les personnes à l'écoute de l'actualité. Aspect positif, ai-je dit. Oui. Certains auditeurs, certaines auditrices développent grâce à la situation un bon esprit critique. Ils enregistrent l'information, ils la vérifient, ils la comparent et réfléchissent. Ils se créent ainsi leur propre opinion. Péché capital numéro 2. En se concentrant sur les aspects négatifs et sensationnels de la vie en général et en ignorant toutes les bonnes nouvelles qui surgissent à tout moment de la vie partagée. Il est vrai qu'il semble y avoir une demande dans le sens du nouveau, du malheur, des mauvaises nouvelles. On aime se faire peur, vraiment. Mais n'est-il pas dangereux de créer un climat de mal-être, voire de dépression parmi les victimes de l'information? On se sent mal et on préfère ne pas savoir, disent les récipients de l'actu dramatisée et négative. Aspect positif? Oui. La recherche personnelle de bonnes nouvelles procure un sentiment d'indépendance et d'autoresponsabilisation. Les auditeurs ressentent une sensation de prise en charge de l'information, voire d'autonomie. Troisième péché capital, inventons avec beaucoup d'imagination et de savoir-faire, reconnaissons-le, les faits du jour. La preuve de l'inexistence de certains faits, présentés avec ostentation et beaucoup d'aplomb, ne fait que renforcer une attitude de méfiance qui nuit dangereusement à nos pratiques démocratiques. On est stimulé, mais en se méfiant de tout et de tous, disent les gens comme vous et moi. Y a-t-il là aussi un aspect positif? Il est vrai que le trop-plein d'imagination et de créativité dans les médias est aussi une source de progrès et d'amélioration de nos existences. La méfiance peut être une source de rejet du conditionnement par les médias et de développement personnel. Elle peut procurer un sentiment de liberté, je pense, par moi-même. En conclusion, certes, il n'est pas facile de témoigner de l'activité et de l'actualité humaine. Cela a toujours été difficile et souvent marqué de manipulations inacceptables. Il est vrai, mais le pouvoir des nouvelles technologies est tel que leur impact sur nos santé individuelle et collective est de plus en plus marqué, fort. Les responsables de l'actu vont devoir injecter d'un nouveau sens éthique professionnel dans leurs actions, ou alors, je vous laisse deviner ce qui pourrait. Chers auditeurs, auditrices, réfléchissez.

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De sa voix fluette et avec son accent britannique, auquel elle nous a habitués depuis si longtemps, Jane Birkin revient sur les scènes et les plateaux télé avec un 14e album aux paroles très personnelles, à la poésie légèrement ésotérique et à l'univers si particulier. Son titre, « Oh, pardon, tu dormais », un titre tout en retenue, évoquant l'envie d'amour d'une femme auquel ne répond que le sommeil de son amant, la laissant frustrée et en attente de mieux. Les jeux interdits, entendus en exergue de ce billet, constituent le premier single de l'album. Jane explique que cette chanson est inspirée de souvenirs avec ses filles, lorsqu'elle vivait avec elles dans une petite maison en Normandie. C'était, nous dit-elle, comme une maison de poupées qui donnait sur un cimetière. Ses filles passaient leur journée à gambader dans les allées, à échanger même les plaques sur les tombes. Quand il y avait trop de fleurs sur une sépulture, elles partageaient avec celles plus vides. Voilà des jeux d'enfants qui voulaient que tout le monde soit heureux et logé à la même enseigne. La chanson a été écrite dans la nostalgie de cette époque-là. Jane nous dira encore son attirance pour la beauté des cimetières qu'elle ne trouve ni sombre ni lugubre. Les enfants voient les choses autrement que nous, et ces moments naïfs sont des plus délicieux. La candeur est une bénédiction, avance-t-elle. L'album pourtant est teinté d'un romantisme noir, qui s'explique par la douleur et le chagrin, pour elle, d'avoir perdu Kate Barry, sa fille décédée en 2013. Jane évoque cette traversée d'une période difficile qui lui a enlevé tout désir de s'exprimer. Elle trouvait qu'elle n'avait grand-chose à raconter. N'étant pas malheureuse tout le temps, elle était pourtant passagère clandestine, cette douleur de ses sentiments, n'ayant plus envie de création personnelle. Elle explique avoir ravivé à cette occasion la foi de ses jeunes années. À l'internat, explique-t-elle, la chapelle, la prière, étaient les seuls endroits où je pouvais me retrouver seule, loin des sarcasmes des autres filles. À l'adolescence, vers 13 ans, on se sent incompris, alors on cherche la compassion d'un autre, d'un Dieu, explique-t-elle. Et puis, 12 ans après la production de son dernier album, Jane a trouvé sur sa route un autre Dieu, un Dieu de la musique cette fois. C'est grâce à son instance et à une confiance réciproque qu'elle a pu se remettre au travail. Et Dao, car c'est de lui qu'il s'agit, lui a donné cette énergie nécessaire à la réalisation de l'album. « C'est une grande chance, avoue-t-elle, d'avoir trouvé sur ma route des personnes qui croient en moi et qui me poussent à continuer. Sans mon entourage, je ne sais pas si j'aurais eu le courage d'émerger ou de penser que je pouvais encore faire quelque chose et que je valais quelque chose. J'ai eu tant de joie avec mes enfants, poursuit-elle, même Kate, j'ai eu le bonheur de son existence pendant 47 ans. Et j'ai eu une chance folle d'avoir connu cette fille aussi originale, étrange, belle, impertinente, courageuse. » Fin de citation. La force retrouvée de Jane Birkin l'a incité donc à regarder la réalité en face et même à évoquer le suicide de sa fille au travers de 3 chansons de l'album, dont une en anglais. Dans la plus explicite, qui a pour nom « Cigarette », elle évoque l'ouverture de cette fenêtre fatale pour évacuer la fumée des cigarettes, mais aussi cette occasion de passer à l'acte fatidique. Et puis, il y a aussi une autre chanson, « Ces murs épais », qui va clôturer d'ailleurs cette intervention. « Ces murs épais sont ceux de la sépulture. » L'artiste y dépose, comme elle le chante, ses fleurs de printemps, endeuillées, dispersées au vent, les yeux noyés de larmes, et elle nous dit « Comme je les hais, ces murs épais, malédiction », 5 fois répétées tout au long de la chanson. Mais Jane nous chante aussi ces baisers qui rendent moins solitaire et qu'elle adresse à celle qui gît à 6 pieds sous terre. Et les fleurs de l'été semblent être les meilleures messagères d'une mère pour son enfant disparu. Ainsi donc, Jane Birkin a pu mettre des mots sur la douleur, chanter la mélancolie et parler de sa fille décédée. Sa rencontre avec Étienne Dao eut un effet salvateur, qui lui a permis de mettre en musique ses souvenirs, ses ressentis, mais aussi son désir de vivre.
album le plus intime, le plus personnel de sa discographie, « Oh pardon, tu dormais », révèle une énergie retrouvée et une créativité enthousiasmante. Le disque est un mélange de l'adaptation musicale de la pièce éponyme datant de 1999, issue elle-même d'un film qu'elle avait créé en 1992 et qui porte la même appellation. Et puis aussi, bien sûr, il y a ces textes récents écrits durant la confection de l'album, 13 textes issus de la plume de Jane Birkin, qui ont été mis en musique et réalisés par Étienne Dao et par Jean-Louis Pierrot. A noter aussi que l'édition de luxe possède 5 titres en bonus dans un magnifique livret. Le tout est signé sous le label Barclay de Universal Music France. Et voici ces murs épais. 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
1: Humus Machine, vous connaissez ? Sans doute est-ce pour vous une belle découverte sur Equinox, la bien nommée radio de toutes vos découvertes. Et ce morceau, pas de hasard, vous a-t-il sans doute plu par son côté sautillant et par l'accordéon qui en souligne la ligne musicale. Sur un ton de balmusette, le message n'est cependant pas anodin. Il n'y a pas de hasard, dit la chanson, à nous de semer la vie, cette vie que nous avons au fond de nous-mêmes toujours voulu avoir. Être né sous une bonne étoile ou se lamenter de cette chienne de vie n'est pas de saison. Voyez nos valises, elles sont pleines de propositions et nos choix de vie infinis. À nous d'être, laisse supposer la chanson, aux commandes de notre vie. Mais de quelle vie s'agit-il au fond ? À réponse du Humus Machine, mais d'une vie plus proche de la terre et de la nature, d'un retour à la simplicité en somme, et d'expérimenter que l'Éden est dans les yeux de l'enfant qui sourit. C'est dans le texte de la chanson. Au reste, la vie, ce n'est ni l'enfer ni le paradis, c'est simplement ce que nous voulons qu'elle soit, sans phare, sans artifice et au total, proche de cette terre qui nous a vu naître. La terre tient une place importante et toute particulière dans ses albums. C'est sur elle que nous avons fait nos premiers pas. C'est elle que nous cultivons pour nous donner le blé du pain quotidien. C'est elle que nous retournerons un jour ou l'autre. Alors pourquoi faire comme si elle n'existait pas en nous entourant de machines, d'écrans, de robots qui nous éloignent de cette terre ô combien nourricière ? Rien que par son nom, Humus Machine nous montre le chemin. Une machine à fabriquer l'humus qui enrichit le sol. Le groupe se compose de 6 musiciens, emmenés par un duo. Guilhem Surpasse, musicien et comédien, auteur des textes de l'album, et de Guy Bervin, bassiste et auteur des musiques. Ils se sont entourés de 4 belles autres pointures, jouant de la trompette, du clavier, du saxophone, de l'accordéon ou de la batterie, sur des musiques festives, légères, mais propres à faire passer le message de retour à nos fondamentaux. C'est ainsi qu'Humus Machine adresse un grand coup de chapeau à nos paysans guérisseurs, adeptes d'une alimentation saine, à la terre si généreuse, ouverte, qui nous nourrit et qui nous rend au centuple ce que nous lui confions. Et dans la foulée, vive la liberté, qui nous offre de choisir notre vie dans le respect du vivant, bien loin des dictatures, la dictature des fous assoiffés de pouvoir et prêts à détruire l'humanité. Mais gare à la machine, ce miroir aux alouettes qui, sous prétexte de progrès, aliène nos libertés et nous rend esclaves de ces dictats que l'on pense à une certaine technologie, aux écrans, aux supports par lesquels les médias façonnent nos façons de penser, au bonheur chimérique fait de chimie et d'atomes. On a perdu le vent et courbé nos échines, clame Humus Machine, comme des cœurs ne vibrant qu'à l'écho des machines. Les textes de l'album en occitan, langue du sud-ouest de la France, et en français sont parfumés d'espagnol et parsemés d'un peu d'anglais. Les rythmes sont enjoués, comme pour faire passer tout en douceur la profondeur du message. Sur scène, Humus Machine propose un répertoire énergique, faisant la part belle à la culture occitane, au reggae, au rock, à la chanson à texte. Un seul esprit les habite, celui de la liberté, loin de toutes les servitudes. L'album est le fruit de 3 années de travail. Il fait suite au premier opus paru en mai 2019 et sobrement intitulé Humus Machine. Et avec cette deuxième galette intitulée Esperanza, le groupe va un pas plus loin. Il s'inscrit, après un premier état des lieux, dans une dimension d'espoir, histoire de ne pas désespérer de la nature humaine. Et pour le prouver, il crée cette chanson « Sophie dans les foins », en forme d'épopée joyeuse, rurale et familiale. Qui n'a pas éprouvé, enfant, le plaisir de se rouler dans les foins, fraîchement coupés, et de retrouver à ses côtés une cousine, mi-garçonne, mi-sauvageonne, avec qui on est resté lié plus tard, quand d'autres plaisirs ont émergé, nous la rendant proche à tout jamais. Sur un rythme folk, avec la guimbarde en appui, la chanson progresse par touches successives. Elle retrace les étapes d'une vie bien assumée par cette sacrée Sophie, au caractère bien trempé. Esperanza, ce deuxième album de Humus Machine, est signé sur le label Inouï Distribution, promu par la Compagnie du Chien Rouge. Et voici Sophie dans les foins.

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2: Dites, si c'était vrai, s'il était né vraiment à Bethléem, dans une étable, dites, si c'était vrai, si les rois mages étaient vraiment venus de loin, de fort loin, pour lui porter l'or, la myrrhe, l'encens. 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Quand ils disent notre père, quand ils disent notre mère. 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

pas si facile. Une des 19 chansons que vous retrouverez sur l'album des débuts de la Grande Sophie, La Grande Sophie s'agrandit. Cet album devenu introuvable vient de faire l'objet d'une réédition à l'occasion des 25 ans de scènes et de chansons de son auteur. Elle le dira d'ailleurs dans un message personnel d'un des trois volets de l'album présenté en digipack. 25 ans, c'est l'anniversaire de mon premier album. Cette réédition me comble de joie. Tous les souvenirs reviennent. Replongez-vous en 1997, il est à vous, enfin, signé La Grande Sophie. S'il y a trois volets dans cet album, c'est parce qu'on y découvre deux disques en fait. Le premier, dans la formule traditionnelle qui aligne 14 titres. Le second, où elle développe son contexte original de kitchen music, ou sensible aux sons que produisent les aliments à la cuisson, elle est d'avis que la musique est aussi indispensable que ce que nous mangeons. Et enfin, il y a le livret, qui est en soi une fort jolie illustration de la culture pop des années 90, et qui rappelle dans sa conception que notre artiste a suivi une formation aux arts plastiques à l'école des Beaux-Arts de Marseille. Cet album, ce sont les premiers pas dans un studio d'une jeune artiste de 27 ans venue de la scène essentiellement. Pour elle, le challenge est nouveau. Enregistrer des titres sur un support, les figer à jamais, une pression constante pour elle qui ne connaît que l'instantanéité du live. Et quand elle monte à Paris, à l'âge de 21 ans, Sophie Huriot, c'est son nom dans le civil, n'a qu'une hâte, se produire dans de nombreux bars et petites salles de la capitale. C'est à ce moment qu'elle rencontre l'association Life, Life in the Bar. Avec cette association, elle adoptera comme nom de scène La Grande Sophie et, accompagnée de sa guitare et de sa grosse caisse, c'est original en réalité, elle se produira en particulier au Wait and See et à l'Archipel. Avec son concept de kitchen music, mouvement du milieu des années 90 qui considère l'activité musicale comme identique en importance aux autres tâches quotidiennes, elle donne à l'écriture musicale et à la scène un aspect populaire et au plus proche de la vie qui va devenir une des marques de fabrique, une des particularités de l'artiste. Cette autodéfinition a aussi pour but de ne pas se voir étiquetée dans un genre musical spécifique. La Grande Sophie chante comme elle l'entend, libre et indépendante, s'affranchissant de tous les standards connus. Son originalité est remarquée par Jean-Louis Foulquier, qui l'invite à se produire au Festival des Francopholies de La Rochelle en 1996. Et encouragée par ce succès, elle sort l'année suivante ce premier album autoproduit, La Grande Sophie s'agrandit, oui, puisqu'il comporte 19 titres, alors que les albums de l'époque se limitaient à une douzaine de titres, et ce sur le label indépendant Les Compagnons de la Tête de Mort, tout un programme. Et de fait, dans cet album dont elle a écrit tous les textes et composé toutes les musiques, La Grande Sophie alterne les bons et les moins beaux côtés de la vie. Elle rejoint le commun des mortels dans ses préoccupations quotidiennes. Et si tu t'arrêtais de râler, lance-t-elle dans ce premier titre, cette première chanson de l'album, elle adresse cette supplique à son compagnon. Alors, si tu arrêtais de râler, ben, pour te faire plaisir, viens, on va faire un tour sur le ferry boat. Ça te changera les idées. Voilà, c'est le style de La Grande Sophie. Et la vie est faite aussi de ces stupides et mortifères innovations qui attirent les jeunes, comme par exemple le fameux jeu du foulard, qu'elle ne craint pas d'aborder dans ses chansons, et de mettre l'enfant en garde. Il te fait une tête violette. Restant dans le domaine de l'enfance, le parent qu'elle est regrette bien d'avoir offert à son gamin un jouet tellement bruyant qu'on ne s'entend plus dans la maison. Elle s'imagine aussi être amoureuse d'un joueur de foot et lui lance gaillardement à cet amoureux « Je serai ton goal, mon joueur de football ». Cependant, et vous l'avez entendu dans cette chanson qui a lancé cette chronique, elle évoque aussi dans ce pas facile les moments mornes et peu délectables ou en vacances dans un environnement familial
pas vraiment fortiche, dans un coin de cette France profonde qu'elle ne cite pas d'ailleurs. Elle s'ennuie à mourir et elle bénit le temps du retour. C'est une sorte de carte postale sonore où elle décrit son ennui, ennuyeux comme la pluie. Heureusement, la bouffe vient atténuer la donne. À tous les repas, on mange comme des rois, s'écrit-elle. La nourriture remplit les moments creux. Vous aurez remarqué la petite astuce verbale. En attendant que ça se passe, et que vienne vite le temps du retour. Avec cet autre extrait qui va clôturer cette chronique, alors, terminée par un point d'interrogation, on reste dans la chanson hyper réaliste, en forme de point d'interrogation qui questionne l'avenir. Sur la ressemblance physique ou morale avec son père ou sa mère, sur la difficulté de vivre, certains n'ont pas de chance avec eux, et aussi sur la retraite qu'on aura ou qu'on n'aura pas plus tard. Et face à cette complexité de la vie, la grande Sophie propose de rester calme. Philosophe, de toute façon, conclut-elle, on ne pourra pas modifier le cours des choses. Ce premier album de rang réédité à l'occasion de ses 25 ans de chansons est augmenté d'un nouvel opus, le 6e de sa discographie. Nous y reviendrons dans une prochaine chronique. Il a pour titre « La vie moderne ». En attendant, cet album de ses débuts, « La grande Sophie s'agrandit », est republié sur le label Polydor de Sony Music France. Et voici alors...

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Kitchen Music, signé La Grande Sophie, à ses tout débuts, sur un premier album ayant pour titre La Grande Sophie s'agrandit. Un disque devenu aujourd'hui introuvable. Sauf que, à l'occasion de ses 25 ans de disques et de scènes, La Grande Sophie a eu le bon goût de faire rééditer ce premier album qui, comme elle le dit, la comble de joie. Nous étions en 1997 et La Grande Sophie était alors peu ou pas connue. 25 ans plus tard, elle remet le couvert avec La Vie Moderne, un sixième opus que nous vous présenterons dans une chronique parallèle. En attendant, La Grande Sophie, à ses débuts, a tout intérêt à se faire connaître et à inventer des concepts originaux, d'où le kitchen music, la musique qui fait la cuisine au plein cœur de son activité. Casserole qui fume, cafetière qui siffle, nouilles qui bouillent, bulles qui pétillent, oignons frivoles, tout ce qui donne du goût dans l'écume des bouillons. La cuisine joue son vieil air de la tambouille. En filigrane, La Grande Sophie nous laisse entendre que cuisine et musique nous chevillent au cœur et au corps, car l'une nous est aussi indispensable que l'autre. Cuisine et musique, même combat. Mais qui est donc La Grande Sophie, à l'époque relativement peu connue? Alors, en quelques minutes, en quelques notes et en quelques mots, elle se présente.

Ce petit air bien à elle vous a fait faire la connaissance de la grande Sophie. Sophie Huriot, pour l'état civil. Née à Thionville, dans le département de la Moselle, dans une ville de la Lorraine française, d'ailleurs proche de la frontière belgo-luxembourgeoise. Bien que née dans le nord-est de la France, Sophie a passé l'intégralité de sa jeunesse à Port-de-Bouc, dans le département des Bouches-du-Rhône, non loin de Marseille, où ses parents se sont installés alors qu'elle n'était âgée que de 2 ans. Rien au niveau familial, que ce soit du père ou de la mère, ne la prédisposait à monter sur les planches. Mais attirée par la musique, elle a connu son premier déclic artistique en découvrant à la télévision le remarquable film musical Peau d'âne, écrit et réalisé par Jacques Demy en 1970. En 1978, à l'âge de 9 ans, elle commence la guitare. Puis, à 13 ans, elle monte son premier groupe musical, Entrée interdite, avec son frère et son voisin. Sa précocité l'amène à reprendre des textes de l'époque, mais aussi à écrire et à composer pour le groupe dont elle est la meneuse vocale et musicale. Le 21 juin 1982, alors qu'a lieu en France la première fête de la musique, du haut de ses 13 ans, Sophie parvient à convaincre la direction de son collège de lui laisser carte blanche, en quelque sorte, à elle et à son groupe Entrée interdite, pour réaliser l'animation de l'établissement. Les arts plastiques l'attirent, la sculpture surtout, et elle suit des cours à l'Académie des Beaux-Arts de Marseille. Mais elle continue à écrire et à composer, à jouer aussi aux terrasses des pizzerias et autres restaurants marseillais. Après 2 années de cours aux Beaux-Arts, elle choisit alors d'arrêter ses études pour ne se consacrer qu'à la musique. Elle monte à Paris en 1990, elle a 21 ans à ce moment-là, et elle y rencontre le milieu associatif, en particulier Life in the Bar, avec cette association. Accompagnée de sa guitare et de sa grosse caisse, Sophie Huriot se produit dans de nombreux bars et petites salles de la capitale. Citons le Wait and See et l'Archipel. Et c'est alors qu'elle adopte comme nom de scène la Grande Sophie, et qu'elle collabore avec d'autres jeunes artistes de sa génération, dont Jean-Jacques Nissen, Clarica et Philippe Bresson, à l'écriture et à l'interprétation d'une comédie musicale qui a pour titre « La marée d'Inox », jouée au théâtre Jean Villard de Suresnes en février 1996. Nous sommes à une année charnière pour la Grande Sophie. Elle a 27 ans quand elle crée son premier album où elle développe de ce concept dont nous vous avons parlé, de Kitchen Music, qu'elle définit comme un mouvement du milieu des années 90 qui considère l'activité musicale comme peu différente de toute autre tâche quotidienne. Et cette manière d'appréhender l'écriture musicale et la scène, populaire et au plus près de la vie, est l'une des particularités de l'artiste. Cette autodéfinition avait aussi pour but d'exprimer le désir de l'artiste de ne pas se voir attribuer l'étiquette d'un genre musical spécifique et de garder toute son originalité. Ses influences s'étendent de Jacques Dutronc à Chrissy Hynde des Pretenders, en passant par P.G. Harvey et Joe Hisaishi. Et en 1996, elle est invitée aux Francofolies de La Rochelle, un véritable tremplin pour elle, qui lui permet de sortir ce premier album autoproduit. Elle a fait parler d'elle en bien. Et comme elle sort un album 19 titres en 2 CD, l'un de 14, l'autre de 5, chansons et musique, eh bien la Grande Sophie s'agrandit, c'est le titre, sous le label indépendant alors, des Compagnons de la Tête de Mort. Il y a beaucoup d'autodérision dans tout cela, évidemment, mais le style plaît et le public suit. 19 morceaux composent donc ce premier album. Parmi eux, Shoot dans le ballon de foot, un morceau dynamique et très second degré, où elle se prend pour la balle d'un footballeur, d'un joueur de football, enfin, pas elle, plutôt Morissette, qui est la personne de la chanson qui a pris sa place. Et cette Morissette a un idole, Roberto. C'est drôle et ça donne une idée de ce qu'était la Grande Sophie à ses débuts.
Cette nouvelle édition de l'album La Grande Sophie s'agrandit pour ses 25 ans de chansons donc, agrémentée d'un très intéressant livret qui illustre parfaitement la culture pop des années 90. Ce disque donc est republié sur le label Polydor de Sony Music France. Et voici Shoot dans le ballon de foot.

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2: Un sujet délicat aujourd'hui, chers auditeurs, la démocratie. Un triste constat, la démocratie, cela ne peut pas ou plus marcher. Une citation du célèbre Winston Churchill, « La démocratie est le pire système de gouvernement, à l'exception de tous les autres qui ont pu être expérimentés dans l'histoire. » La question. Un triste, très triste et effrayant constat. La démocratie, ça ne peut pas ou plus fonctionner, sauf en tant qu'idéal impossible à atteindre et pourtant extrêmement valable. Elle semble être devenue impossible, un mirage, un rêve, un fantasme. En fait, il semble que les mouvements relatifs à l'expression libre d'opinion de tous, sans restriction, par le biais des réseaux sociaux, va peut-être tuer la pratique démocratique. C'est en quelque sorte le paradoxe démocratique. Il suffit de regarder les échanges qui ont lieu dans les différentes assemblées parlementaires démocratiques pour constater 1. La mauvaise foi de certains représentants élus par le peuple. 2. La vulgarité, il faut le dire, et le non-respect de ceux et celles qui parlent haut et mal. 3. L'expression des intérêts personnels de groupe, les partis par exemple, aux dépens des besoins fondamentaux de la population. Non, la démocratie, il faut le dire, ça ne peut pas fonctionner ou plus fonctionner. Je vois 3 raisons évidentes. 1. Le manque de maturité politique, sociale et intellectuelle dans le chef des élus. Trop de représentants sont violents, simples, en argument et écrase les élus censés calmes et honnêtes. La démagogie, quoi. Le manque de perspective et de rigueur dans le chef des électeurs.

a bien dit le fond de la question. La démocratie, a-t-il dit, est la dictature de l'ignorance. La nature n'est pas démocratique. Tout ce qui fait partie de la réalité vivante est manifestement chargé de violence, d'égoïsme, avec cela, il est vrai, des actes gratuits, des actes de convivialité. L'égocentrisme naturel n'empêche nullement la coopération, dans la mesure où celle-ci, la coopération, sert les intérêts des parties en cause, individuelles et collectives. La question reste alors, pourquoi? Pourquoi nous efforçons-nous de créer et d'utiliser un moyen de vivre ensemble qui est, si je peux me permettre l'expression, contre nature? Oui, contre nature. Je crois qu'une réponse à cette question est liée à l'un de ces paradoxes dont la nature est friande, à savoir, nous nous efforçons de créer un système de vie collective différent des pulsions humaines naturelles, sans nous en détacher complètement, bien sûr, car cela fait partie de la recherche innée, de toujours tenter autre chose, de rechercher à nous améliorer et de tester nos limites à nous humains. En fait, les tentatives démocratiques, quoique n'étant pas efficaces, nous permettent de mieux nous comprendre et de saisir notre finitude humaine. En nous efforçant de produire des systèmes démocratiques, nous bénéficions d'avantages qui ne sont pas négligeables. Reconnaissons-le. En voici quelques-uns. Premièrement, la solidarité collective autour de l'effort consenti pour créer un système social plus égalitaire et juste. Deuxièmement, le plaisir partagé dans la réalisation de progrès, aussi minime soit-il, dans l'application des lois démocratiques. À petits pas, on y arrive. Et troisièmement, le constat d'amélioration de la maturité sociale grâce à l'éducation collective. On y arrivera peut-être. À tout le moins, c'est ce qu'on aime croire. Une citation pour conclure, chers auditeurs, par le fameux Jean Rostand. La faiblesse des démocraties, c'est qu'il leur faille trop souvent se renier pour survivre. Se renier pour survivre. À bientôt, chers auditeurs.

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Tailler la route, c'est un des titres marquants du trio d'artistes Grand Corps Malade, Ben Mazuet et Gaël Faye sur leur album éphémère créé au terme d'une maturation de 7 jours sur un fil et sans filet au studio de La Fabrique à Saint-Rémy-de-Provence. C'est là que nos trois artistes devenus amis pour la cause se sont donné rendez-vous pour créer de toutes pièces un album censé les rassembler et leur ressembler. La thématique choisie, tailler la route, se faire la malle, se faire la belle, pose la question de l'évasion face à la sédentarité. Pourquoi quitter un quartier où l'on est bien pour des lointains bleus hasardeux ou aventurés ? Pose d'emblée Grand Corps Malade. Oui, mais pourtant, ça le tente, avant que d'être vieux. Comprendre les couleurs et les douceurs des lointaines chaleurs, voir avec bonheur comment les enfants dansent ailleurs se fabriquer d'autres repères avant de fermer les paupières, n'est-ce pas tentant après tout, c'est que ce qu'ils chantent au début de cette chanson. Autre son de cloche chez un Gaël Faye, originaire du Burundi, qui a vécu au Rwanda pour aboutir en France, le pays de son père. L'homme ne se sent pas obsédé par ses origines. Il se définit comme amoureux du grand large, naviguant d'île en île, s'arrimant au rythme lent du voyage en bateau au gré du vent. Pour Ben Mazuet, enfin, la pêche est déjà un bel horizon. Et puis, il y a la retraite personnelle pour faire le point sur soi-même, qui à elle seule peut être une belle aventure. Il s'agira alors de tailler la route intérieure. Ben avoue que, passé la quarantaine, il ne va pas beaucoup changer, mais que s'il parvenait à quitter là ses chaînes et qu'il en revenait de cette aventure intérieure l'âme sereine et saine, c'est qu'il aurait beaucoup voyagé déjà. Trois expressions, trois évocations d'une route à emprunter, extérieur ou intérieur. Auteur-compositeur-interprète aux carrières bien trempées et déjà bien installées, Gaël Faye, Ben Mazuet et Grand Corps Malade se sont réunis le temps d'un album intitulé « Éphémère ». Un album, 7 titres sortis pour faire un sort au confinement. Certes, il n'est pas rare qu'un compositeur prête sa plume à un autre le temps d'une collaboration musicale. Il est moins courant, par contre, que des artistes aux carrières bien établies entremêlent leur voix sur chaque morceau et avec des expressions authentiques fortes sur tout un album. Chacun des textes d'éphémère témoigne en effet des expériences vécues par leurs trois auteurs en tant qu'auteurs, interprètes ou parents, et plus largement comme témoins de leur vie qui se répandent dans une harmonie qui semble aller de soi. À l'origine de cette collaboration inédite, une rencontre autour d'un café, sur fond de confinement et de concerts annulés pour cause de pandémie. Ils se connaissaient deux par deux, en somme, Grand Corps Malade et Gaël Faye, pour avoir participé ensemble à des festivals qui les ont rapprochés, et Gaël et Ben Mazuet pour avoir le même compositeur musical, Guillaume Poncelet. Très vite, alors, le trio de quadragénaires se rend compte qu'ils partagent une inclination commune pour le slam et le rap des années 1990 et pour la portée des mots et la poésie engagée que ce rap et ce slam dégagent. Éphémère se profile alors comme une parenthèse de légèreté dans les emplois du temps surchargés de ces trois artistes, mais les trois hommes veulent absolument relever le défi. Une semaine suffira à l'élaboration d'un opus contenant autant de jours que de titres à écrire et à interpréter. Dans l'intimité de l'amitié, les trois artistes se sont mis à nu, replongeant dans leur enfance, dans les obstacles rencontrés par la suite et surtout dans les souvenirs en tout genre qui façonnent les êtres. Exemple avec « Sous mes paupières », merveilleux exercice de style où chacun se souvient. Ben Mazuet, né à Nice, ayant vécu à Biote, dans le sud de la France, et cette Provence qu'il n'a plus revue depuis tant d'années, une page de tournée, et il nous explique pourquoi. Mais voilà que les retrouvailles avec le pays de son enfance lui impulsent des sentiments inattendus. Il se retrouve à 7 ans sur les chemins de cette enfance, et ces images-là restent sous ses paupières. Grand Corps Malade se revoit, lui, en basketteur à la Seine-Saint-Denis, sa ville, paré de ses vices, ses vertus et des sourires malins de ses petits banlieusards.
Il revoit ses visages et quand il ferme les yeux, ils sont tous là, sous ses paupières. Enfin, il y a Gaël et le doux passé de son enfance qui vire au violent. On connaît les turbulences africaines. L'ado se jure que demain sera grand. Les concerts, c'est l'enivrement. Puis il y a le visage de l'amour et des enfants. Miracle au bout du chemin. Et quand il ferme les yeux, il a ces images sous les paupières. Cet album hors du commun, éphémère, excellent entre tous, est dû à la plume de Grand Corps Malade, de Gaël Faye et de Ben Mazuet, et des compos, remarquables elles aussi, de Guillaume Poncelet et de Quentin Mosiman. Sur le label Anouche Records, c'est là que vous trouverez cet album éphémère, et voici « Sous mes paupières ».

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J'ai senti l'odeur des genêts, sous la lumière blanche et timide, et ces odeurs capables de souvenirs si rapides, si parfaits, si limpides, si concrets, que ce matin, sur ce chemin, j'avais 7 ans. 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
1: On a pris le temps. Et oui, on a pris le temps de découvrir cet album hors du commun qui a pour titre éphémère, tel que le sont nos moments de vie et tel que le sont au total nos vies, même si aujourd'hui on ne jure plus que par le durable. Durable, certes, mais dans la mesure de nos courtes vies précisément, c'est-à-dire bien peu de choses en somme au regard de l'éternité. À la manœuvre de cet album, trois remarquables auteurs, compositeurs, interprètes et musiciens de surcroît. Ils ont nom Grand Corps Malade, Ben Bazuet, Gaël Faye. De ce qui les unit, ils ont tiré le meilleur d'eux-mêmes, s'étant lancé un défi, celui d'enregistrer en 7 jours un super extra playing de 7 titres, soit un titre par jour. Et pour relever le gant, ils ont pris le temps. Tiens, ça tombe bien, on a pris le temps. C'est aussi la plage titulaire de cet album qui nous réserve de jolies surprises. On a pris le temps, lancent nos trois sémillants artistes. Mais le temps de quoi, au fait? Et chacun de répondre à sa manière. Pour Ben Mazuet, c'est le temps d'apprendre le métier, de corriger ce qui fait défaut, de battre le fer tant qu'il est chaud, de tout faire jusqu'à étouffer, au point d'aimer enfin souffler. Pour Gaël Faye, prendre le temps, c'est de se réserver une pause, un répit du repos pour son esprit au milieu du bruit, au milieu de la furie. Et il sait de quoi il parle. Franco-rwandais, né au Burundi, il a vécu les affres de la guerre civile. Pour Grand Corps Malade, prendre le temps, c'est sacrifier au rythme de la vie, faite de rendez-vous divers, du coucher tard et du lever tôt, de l'incessante course à la vie, avec autant de tâches que d'obligations, au point de se rendre à l'évidence qu'il n'a pas pris le temps pour lui depuis longtemps. Cette course effrénée, si bien décrite dans les textes slamés ou chantés, riches en assonances, en rimes et en zeugmes, ces raccourcis subtils qui rapportent deux champs linguistiques différents à un même verbe, se clôture par un refrain qui correspond à la situation présente de ces trois compères qui se sont arrêtés l'espace d'une semaine pour écrire et chanter les 7 titres de cet excellent album. Et là, au milieu du monde, pour que la vie réponde, on a pris le temps. Et là, au milieu du monde, allonger les secondes, on a pris le temps. Étonnante aventure que celle de ces trois auteurs, compositeurs, interprètes qui s'associent le temps d'une semaine pour créer ensemble un album où chacun fait part de son expérience de vie en collaborant sur des thèmes choisis le matin même avec obligation de résultat au terme de la journée. Ça sent le vécu et sur chacun des titres, chacun se livre sans détour. À l'origine de cette collaboration inédite, un rendez-vous autour d'un café sur fond de confinement et de concerts annulés pour cause de pandémie. Grand Corps Malade et Gaël Faye se connaissaient déjà depuis 18 ans et ils ont en commun leur première scène slam, les balbutiements de leur carrière respective. Quant à Ben Mazuet, le Niçois devenu parisien, il a fait la connaissance de Grand Corps Malade dans le cadre d'un festival il y a plus d'une dizaine d'années, tandis que Gaël Faye, pour sa part, avait fait appel au service du même musicien que lui, Guillaume Poncelet. Très vite donc, ce trio de quadragénaires s'est rendu compte qu'il partageait une inclination pour le slam et le rap des années 1990, où la portée des mots et la poésie engagée font mouche. Tiens, à propos d'engagement, c'est vraiment pas mal ce morceau « La cause ». Il y a question de sollicitations multiples adressées à un artiste censé être le porte-drapeau de très nombreuses et bonnes causes. Faut-il que le chanteur soit nécessairement un artiste engagé pour autant? La question mérite d'être posée, mais l'artiste se perd dans toutes ces questions de légitimité. Les causes politiques et sociétales ne sont pas les seules pour autant. L'amour, la parentalité, les graves questions dont la maladie et la mort sont autant de sujets à ne pas mettre sous le boisseau et enfin se dire qu'aucune chanson ne transforme le monde après tout. Et la prudence dans tout cela, c'est que la vérité d'un jour n'est pas celle du lendemain. Alors ne faut-il pas croire aux rêves plutôt qu'aux révolutions? C'est La cause. Encore une jolie pépite que vous trouverez sur l'album éphémère de Grand Corps Malade, Ben Mazuet et Gaël Faye, enregistré au studio de La Fabrique à Saint-Rémy-de-Provence et signé sur le label Anouche Records. Et voici la cause.

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0: Non, j'aurai pas le temps, je le sais déjà que j'ai pas le temps. 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
1: Je me suis pas dit un jour, tiens, je vais faire des chansons engagées.
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1: Il est 15h.
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5: Chers auditeurs, bonjour, vous écoutez Merci la vie, Olivier à la régie. Bonjour Franck, bonjour Gwenaëlle.
2: Bonjour Gwenaëlle, bonjour à tous, bonjour Olivier.
3: Bonjour les garçons, bonjour les auditeurs et les auditrices.
5: Et nous nous retrouvons donc pour remercier la vie avec une grande question aujourd'hui les amis. Pourquoi sommes-nous attirés par des personnes ayant tout simplement une blessure commune à la nôtre? Voilà une grande question aujourd'hui.
2: Alors avant de répondre à cette question, j'aimerais dire que c'est une idée de Gwenaëlle de proposer aux gens de poser des questions. Et apparemment ça marche puisque des personnes nous posent des questions. Et donc nous allons répondre à la question d'une peut-être auditrice, en tout cas une personne qui a laissé cette question. Je pense que c'était important de le dire, de le souligner. Et d'ailleurs nous remercions cette personne.
5: Je vais répéter la question tout en vous rappelant, chers auditeurs, que vous pouvez d'ailleurs nous laisser vos questions sur la page Merci la vie, tout simplement. C'est le nom de la page sur Facebook. Donc, la question, la revoici. Pourquoi sommes-nous attirés par des personnes ayant une blessure commune à la nôtre?
2: Alors, je pense que ce serait bien de d'abord définir ce qu'on entend par blessure. On ne parle pas de blessure physique. On parle de blessures qui sont plutôt des blessures psychiques ou bien blessures de l'âme, suivant ce qu'on peut entendre comme mot. Et Gwenaëlle, est-ce que tu serais disposée à nous rappeler quelles sont ces fameuses blessures?
3: Bien évidemment, donc nos blessures de l'âme. Donc nous avons la blessure de trahison, l'humiliation, l'abandon, le rejet et l'injustice. Des blessures évidemment qui nous touchent, je pense, tous et toutes tout au long de la vie.
2: Alors ces blessures peuvent être retrouvées dans différents bouquins qui traitent justement de ces blessures. Une des premières était Louisa Hay et une qui est très connue, c'est Lise Bourbeau, mais il y a encore plein d'autres livres. Donc pour les gens qui sont intéressés par justement ces blessures, apparemment elles ont été identifiées au nombre de 5. Et donc chacune se retrouve chez nous d'une façon plus ou moins importante, soit la trahison, etc. Et donc apparemment nous serions tous atteints par ces blessures depuis notre naissance, peut-être même en gestation. Et donc nous traînons ça pendant un certain temps. Et donc, pour répondre à la question de cette personne, donc nous parlons bien de blessures psychiques et pas blessures physiques. Et donc, sa question était, pourquoi sommes-nous attirés par des personnes qui ont les mêmes blessures que nous, donc des mêmes blessures communes?
3: Je pense que déjà, à la base, nous sommes vibrations. Nous choisissons un champ d'information dans le ventre de notre maman, où nous allons justement pouvoir expérimenter ces blessures durant notre vie. Et donc on va continuer à vivre la même blessure jusqu'au moment où on en aura fini avec cette blessure, Franck.
2: Oui, alors évidemment, il y a plusieurs écoles possibles. Soit on se dit que quand on est, on récupère les défauts de nos parents. C'est une possibilité, ce n'est pas prouvable. Ou bien on se dit que peut-être on ne récupère rien de personne et qu'on vient soi-même avec un bagage. Si on vient avec un bagage, on peut se poser de la question « Pourquoi est-ce que j'ai choisi un bagage douloureux alors que j'aurais pu choisir un bagage heureux ?» C'est peut-être qu'avant ça, il y a quelque chose qui est une vie précédente. Donc nous sommes en train de parler de réincarnation. Moi, c'est plutôt l'option que j'ai choisie. Je n'ai pas dit que c'était la bonne, mais en tout cas, c'est celle qui me donne le plus de réponses à mes questions par rapport justement aux questions de la vie. Et donc, il est clair que quand je m'exprime, ce sera toujours avec ce principe de réincarnation, donc de vie successive, dans des corps différents, mais une même âme, un même esprit.
3: Alors, je suis d'accord avec toi, je partage ton avis, Franck. Je dirais que je pense qu'on vient également d'autres plans. Et qu'il est possible que nous soyons nous-mêmes à un moment donné dans notre existence, donc dans notre parcours de vie, que nous soyons également des guides et que nous devons expérimenter dans la matière, donc dans la vie ici terrestre, des expériences, des blessures pour pouvoir mieux guider l'être qui est en incarnation.
2: Ok.
3: Voilà ma perception.
2: Je l'entends. Alors donc, pour continuer sur ce que j'avais dit donc, par rapport à ces vies successives, donc, pour moi, selon ma conception des choses, en effet, nous avons des blessures que nous avons créées au travers des actes que nous avons posés et au travers de ce que tu appelais tout à l'heure champ vibratoire. Nous sommes attirés par ce qui nous ressemble. Donc, par exemple, c'est ce qui est appelé la loi de...
3: L'attraction.
2: La loi d'attraction, la loi de cause à effet. On sait tous que si on sème du blé, on n'espère pas récolter du riz. On sait très bien que quand on sème du blé, on s'attend à recevoir du blé. Ça, c'est dans la matière, mais on ne devrait pas s'étonner que si on pose des actes de violence, qu'on retrouve des actes de violence. Ce ne serait pas normal que si on pose des actes de violence, on reçoive des actes de paix. Ce ne serait pas logique. Donc, quand on sème quelque chose, on se retrouve avec ce quelque chose. Alors, évidemment... On ne se retrouve pas avec ces choses immédiatement, parce qu'il faut que le temps que ce qu'on pose dans la matière se réalise, et puis ça prend un certain temps pour revenir. Mais revenir, ça revient. Donc je pense que ces blessures sont liées à ça, quel que soit le type de blessure qu'on vit. Donc je voulais dire ça pour le simple fait qu'en fait, on rencontre des blessures chez des personnes communes, mais pour reprendre les parents, je ne crois pas que ces blessures sont des acquis qui nous sont donnés par les parents, mais c'est simplement des choses que nous transportons de vie en vie et que nous ramenons dans notre vie si on n'a pas clôturé ça dans la vie précédente. Alors évidemment, c'est un concept qui vaut ce qui vaut. C'est un concept que je peux défendre facilement et pour lequel, jusqu'à présent, je n'ai pas encore trouvé de contre-indication.
3: Alors comment je peux me libérer d'une blessure si je ne la traverse pas? C'est un peu ça tout le projet, je vais dire, de la blessure. Je pense qu'on est obligé de rencontrer une personne qui vibre la même chose pour pouvoir réaliser, être confronté à cette blessure.
2: Alors donc là, si tu parles de ça, ça veut dire que dès le départ, la vie implique que nous sommes dans un chemin d'évolution obligatoire, ce que je crois. Et donc, il est normal à ce moment-là que pour pouvoir avancer, en effet, on doit être confronté à la chose en question. Il se fait que quand on est confronté à la chose en question, j'utilise le terme « chose », simplement parce qu'au départ, on est confronté, mais on ne s'est pas donné un nom à cette chose. Donc la question, c'est tiens, qu'est-ce qui me dérange chez cette personne-là? Ça, c'est la première question. Mmh. Et puis, on essaie de définir cette chose. Et on va dire, tiens, mais j'ai l'impression que, par exemple, il était injuste, la blessure d'injustice. Tiens, j'ai l'impression qu'il me rejette, la blessure de rejet. J'ai l'impression qu'il m'humilie dans ses mots, dans ses gestes, etc., la blessure d'humiliation. J'ai l'impression qu'il me trahit, c'est la blessure de trahison. Ou j'ai l'impression qu'il m'a abandonné, que ce soit... Parce que les formes d'abandon et toutes ces blessures peuvent prendre évidemment différentes formes. L'abandon, ça ne veut pas spécialement dire, si on prend de l'abandon du père ou de la mère, c'est pas spécialement que la mère ou le père soit parti ou nous ait abandonné. Il y a par exemple des parents qui sont à la maison, mais qui sont, je vais dire, transparents. Donc c'est-à-dire que physiquement, ils sont là, mais il ne faut rien leur demander. Et on peut ressentir un abandon vis-à-vis de ça aussi.
3: On peut s'abandonner soi-même aussi, hein. ne jamais se regarder, ne jamais prendre soin de soi. Il y a des personnes qui se reculent de la société et d'elles-mêmes. Les fortes blessures, quand même, moi j'ai la sensation que c'est vraiment un contrat d'âme qui est fait auparavant et on a vraiment une très forte attraction en fait entre les deux âmes. Hein. Le rôle va être joué et on ne sait pas résister à ça. Qu'est-ce que tu en penses, Franck ?
2: Je pense tout à fait que c'est comme ça. En tout cas, moi, c'est sur le chemin que j'ai pu vivre pour l'instant et que j'ai pu voir d'autres personnes vivre. En effet, ça me semble être comme ça. Alors justement, comment se fait-il qu'on est attiré par ces gens ? C'est quand même bizarre. Bon, si on se sent, par exemple, humilié, si on est quelqu'un qui se fait humilier, pourquoi retourne-t-on toujours chez des gens qui vont nous humilier alors que personne n'aime être humilié ? Donc, la question que j'ai envie de poser, c'est pas pourquoi est-ce qu'on se retrouve là ? Je vais poser une question peut-être un peu plus pratique. Comment puis-je faire pour arrêter de rencontrer ces gens-là?
3: Je pense qu'une fois qu'on est, c'est toujours la même chose, une fois qu'on est dans l'axe, une fois qu'on est aligné à ce qu'on est, une fois qu'on ne cherche plus à ce que l'autre nous apporte quelque chose, une fois qu'on ne s'attend plus à ce que l'autre nous reconnaisse ou nous remplisse, nous réalise, nous remarque, je crois qu'une fois qu'on se reconnaît soi, une fois qu'on s'aime soi, on n'a plus à traverser ses blessures.
2: Alors moi, je crois également que quand on rencontre ces personnes, elles vont nous permettre justement de découvrir ces fameuses blessures. Elles vont nous permettre soit de les travailler ou pas, parce qu'on peut faire très bien le choix de ne pas les travailler. Alors évidemment, pour les travailler, il faut déjà en prendre conscience. Quand je vais me retrouver devant une difficulté, que je vais vivre une difficulté face à la personne qui est devant moi, je vais forcément, si cette personne m'intéresse, c'est-à-dire si j'ai de l'attirance pour ces personnes, c'est-à-dire un peu d'amour, je vais vouloir savoir pourquoi est-ce que cette personne me dérange. Et donc je vais faire un travail, et quand j'aurai fait le travail justement de cette blessure, prenons la blessure, on va prendre l'humiliation, l'abandon, peu importe, ça ne veut pas dire que la personne aura changé. Ça veut dire qu'en faisant le changement sur moi, je ne serai plus dérangé par la blessure de la personne. C'est-à-dire que je n'aurai plus ce lien. Donc ça ne veut pas dire que le monde change. Je change par rapport au monde. Donc le monde, pour moi, reste exactement ce qu'il est. Ça ne veut pas dire que l'autre ne change pas. Ça va permettre également à l'autre de changer. Mais ça n'implique pas que l'autre change. L'autre, il me permet simplement de me servir de support pour que je puisse changer, si toutefois j'ai envie de changer.
3: Et donc, en effet, comment savoir que je n'ai plus à traverser cette blessure-là? Simplement parce que je peux justement la regarder sans être touchée et me rendre compte que je n'en suis plus affectée.
2: Prenons le cas d'un couple où une des deux personnes a été trahie. Il est clair que quand la personne trompée va retrouver l'autre, elle va se sentir évidemment blessée, peut-être même humiliée. Et quand elle aura fait le travail sur elle, est-ce que ça veut dire qu'elle aura pu être trompée? Mais si, l'acte a été posé. Et la personne qui a trompé est toujours la personne qui a trompé. Mais une fois qu'on a fait le travail, on peut se dire, ok, j'ai compris, j'ai fait le travail sur moi. D'abord de me respecter, parce que être trompé, c'est un manque de respect vis-à-vis de soi-même également. Et donc, une fois qu'on aura fait ce travail, on pourra très bien rencontrer la personne en se disant, oui, c'est la personne qui m'a trompé, mais je suis à l'aise avec ça, c'est-à-dire que j'ai fait le travail sur moi, je me suis pardonné de ça, j'ai lâché ça, et maintenant je peux très bien rencontrer l'autre personne en n'ayant plus aucune sensation par rapport à ça, c'est-à-dire que la relation peut redevenir agréable. Ça ne veut pas dire qu'on va spécialement se remettre avec la personne, parce que peut-être que l'autre n'a pas changé, et que si on se remet avec, il va de nouveau tromper. Peut-être qu'il a changé, mais peut-être qu'il n'a pas changé. Et donc simplement, on se dit, ok, moi j'ai donné par rapport à ça, je n'en veux plus, ce genre de vie-là, cette forme de vie-là ne me plaît plus, et donc je passe à autre chose. Il est clair que tant qu'on n'a pas fait le travail, et c'est là que c'est important parce que c'est là que se trouve le piège, il est clair que si je quitte quelqu'un qui me trompe et que je ne fais pas le travail sur moi, je vais quitter Jacques pour aller chez Jean, je quitterai Jean pour aller chez Pierre, je quitterai Pierre pour aller chez Marcel. Et les quatre feront le même boulot puisque la seule personne qui a fait le boulot, c'est moi-même. Donc le travail, c'est à faire sur moi. Ça ne sert à rien pour moi de changer de personne si je ne me change pas moi. Parce que je vais chaque fois retrouver celle qui me ressemble, c'est-à-dire celle qui éveille en moi ma blessure.
3: Je pense qu'à partir du moment où il y a tromperie et que je n'ai plus besoin de cette blessure de trahison, je peux même me dire que la personne qui m'a trompée, peut-être elle s'est respectée dans ses propres choix. Ça peut être vraiment un sujet d'émission également, même si il y en a un des deux qui n'est pas respecté et qui a eu un accord à la base. Mais je crois que quand on arrive justement à pardonner à cette personne et à pouvoir se dire, cela ne lui convenait pas, le travail est fait. On peut fermer la porte.
2: Avec quand même un élément qui est important pour moi, c'est que justement la tromperie, la trahison, a des formes qui sont très très subtiles. Par exemple, dire oui quand on pense non, c'est se tromper soi-même. Mmh. Donc il faut faire un travail de très longue haleine. Il faut vraiment aller chercher jusqu'au dernier morceau, parce que tant qu'on n'a pas retiré la dernière parcelle, on n'est pas guéri. Donc toute la question, c'est de se dire, est-ce que je me suis bien dégagé des formes de trahison qui peuvent exister? Parce que tant que je n'aurai pas fait le travail sur la trahison, ce n'est pas simplement une tromperie au niveau du couple, c'est plein d'autres formes de tromperie, et même une tromperie sur moi-même. Si j'accepte des choses qui pour moi sont en principe pas acceptables, je me trompe. Si je me trompe, je suis dans la tromperie. Et on est reparti pour un tour.
3: Enfin, peu importe la blessure, je crois qu'il est très important de pouvoir se sentir dans une énergie de liberté et de joie à partir du moment où on se réveille le matin, où on passe sa journée en étant négatif, en ayant des pensées sombres, c'est qu'il y a encore beaucoup de travail à faire.
2: Cela dit, rien n'empêche d'accepter les choses qui nous arrivent, que ce soit des choses joyeuses ou des choses qui peuvent sembler malheureuses. On peut les accepter, peut-être pas dans la joie, mais dans la sérénité. En tout cas, je pense que la sérénité est très importante. Ça permet de mieux supporter les choses. Par exemple, quand on se fait masser de façon assez intensive, ben, je constate, en tout cas en ce qui me concerne, que je vais moins sentir la douleur si je me relaxe, si je me laisse aller, que si je me crispe. Si je me crispe, c'est encore plus fort. Alors que si je me laisse aller, que je respire, ben, ça ne veut pas dire que du coup je ne sens plus rien. Je sens encore la pression, mais je ne sens moins la douleur. Donc je pense que dans la vie, c'est pareil, il faut essayer de se décrisper, accepter que la vie nous prenne, nous porte, avec évidemment les aléas que ça peut représenter au départ.
3: Accueillir les états avec grands bras ouverts. Moi, je prends toujours cet exemple avec les personnes que je reçois. Accueillir une souffrance vraiment comme on prendrait un enfant dans ses bras. Prendre vraiment le temps nécessaire. Et comme un enfant, quand il se sentira écouté, il reprendra le chemin vers ce qui lui plaît. Mais la douleur, la souffrance, la blessure, c'est ça. J'accueille. C'est pas parfait. Et à un moment donné, le calme s'installe parce qu'on a laissé la place à cette sensation, à cette émotion de s'en aller.
5: Très belle conclusion, Gwenaëlle. Merci.
2: Alors, on se dit déjà à demain.
5: Oui, merci à tous les deux. On se dit à demain et nous poursuivrons donc avec peut-être d'autres questions de nos auditeurs.
2: Volontiers. À demain, chers auditeurs.
3: À demain.

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Notre petite goutte de poésie s'intéresse cette semaine au spectacle de théâtre-poème « L'homme qui ne s'était pas méfié de lui ». Un spectacle où on retrouve les compères Philippe Clouz et Maxime Joris dans des rôles d'auteurs, compositeurs et aussi d'interprètes. « L'homme qui ne s'était pas méfié de lui », c'est un concept autant qu'une bribe de quotidien, sujet de conversation, des faits sur lesquels on revient, de courtes pages, des confessions sonores, des livraisons verbales et des anecdotes empruntées, quelques dénouements mélodiques aussi. Parfois le texte se prête à la chanson, parfois non, il se torche, il s'impose, la musique toujours tonale s'épanche alors, argue à compter du piano, torsion de l'encre, récit de notes, non finalement, ceci n'est pas une histoire. L'homme qui ne s'était pas méfié de lui, Philippe Clouz et Maxime Joris, voici la mémoire des poireaux.

Madame, savez-vous si les porons ont la même défense que les oignons? 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
1: Bonjour, bonjour aux auditeurs d'Equinox, la radio découverte. 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

je suis allé aux États-Unis assez vite parce que j'ai commencé à m'intéresser vraiment au blues. Alors j'ai commencé par les musiques américaines parce que quand j'étais jeune, l'Amérique était très très importante en France. Hein. Elle venait libérer la France et bon, on avait encore les conséquences de ça. Hein. Donc et puis peu à peu, je me suis intéressé au rock'n'roll quand j'étais adolescent. Ce qui n'était pas très fréquent, contrairement à ce qu'on croit aujourd'hui, c'est-à-dire que les Presley, Ricky Nelson, Gene Vincent, des gens comme ça, n'étaient pas tellement populaires. Hein. C'était vraiment quelques-uns parmi les acheteurs de disques qui les achetaient. Hein. La,

téléchargement. Et puis, vous pouvez aussi vous abonner au profil Instagram de l'émission Ce n'est que de la musique. On est reparti pour passer ensemble une heure de rock, de roll, mais pas que. Une heure au cours de laquelle je vais vous présenter des nouveautés, des classiques, des titres méconnus et bien sûr des reprises. Le tout en se baladant des années 50 à aujourd'hui. Alors, asseyez-vous confortablement, décrochez votre ceinture, sauf si vous êtes en voiture évidemment. Et c'est parti pour la 35e de Ce n'est que de la musique sur Equinox.

0: On a démarré avec les Strokes et New York City Cops. Alors on doit aux Strokes ce qu'on a appelé le retour du rock à guitare. Alors ils n'étaient pas tout seuls à ce moment-là. On peut aussi citer les White Stripes, les Libertines, les Arctic Monkeys, les Kills, etc., etc. Tous ces groupes qui ont percé au même moment et qui accompagnaient le mouvement. Mais c'est l'arrivée des Strokes dans le paysage musical qui a vraiment sonné le début de ce renouveau. Même si les Strokes ont d'abord enflammé la scène new-yorkaise, c'est l'Angleterre qui va les révéler à la planète entière début 2001, et ce, grâce à un EP de 3 titres publié par la maison de disques Rough Trade. Un EP qui contenait en son sein Last Night, la chanson qui va être un peu plus tard le premier tube des Strokes, une chanson qui a aujourd'hui largement dépassé les 700 millions d'écoutes sur Spotify. Mais à l'époque, cet EP va surtout déclencher une énorme bataille chez les maisons de disques pour savoir qui allait signer les Strokes. Et c'est la maison de disques RCA qui va décrocher la timbale et distribuera le premier album des Strokes à l'international, Rough Trade, gardant pour lui le marché britannique. Là encore, les États-Unis vont avoir
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Bonsoir Namur, vous êtes bien sur Equinox, la radio découverte 106 FM ou sur equinoxnamur.be pour le reste du monde. C'est Christophe qui vous souhaite la bienvenue dans le 42e numéro de Ce n'est que de la musique, l'émission qui ne manque pas d'air. Avant de démarrer, je vous rappelle que ce programme est rediffusé le vendredi à 20h et le podcast sera disponible dès demain matin sur toutes les plateformes de téléchargement. Et puis, vous pouvez aussi vous abonner au profil Instagram de l'émission Ce n'est que de la musique. On approche tout doucement de la fin de cette saison radiophonique, mais c'est pas une raison pour baisser le pied. Et cette semaine encore, je vous ai préparé une programmation de qualité 100% naturelle des années 50 à aujourd'hui. Au menu ce soir, quelques classiques, des titres moins connus, de nouveautés et des reprises, dont une d'un titre disco hyper connu. Et puis bien sûr, il y aura le quart d'heure américain et quelques petites anecdotes tirées du grand livre d'histoire du rock, du roll, mais pas que. Et justement, dans quelques minutes, je vais vous raconter comment le Parti communiste chinois a contribué au mouvement punk. Et c'est parti pour la 42e de Ce n'est que de la musique sur Equinox.

Damaged Goods par Gang of Four, premier single du groupe en 78, un des 100 meilleurs premiers singles de tous les temps selon le magazine Rolling Stone en 2020. Et voilà comment quatre jeunes anglais se sont fait une pas si petite place dans la grande histoire du rock. En mettant un peu de funk dans leur punk, Gang of Four va influencer tout le développement du post-punk, et puis des groupes des années 80-90 comme Fugazi ou Rage Against the Machine vont citer les anglais comme des références. Mais il n'y a pas que la musique de Gang of Four qui a marqué son temps, il y a aussi les paroles, comme l'a écrit Simon Reynolds dans un de ses livres consacré à la musique de la fin des années 70, début des années 80, alors je cite Simon Reynolds, « Damaged Goods allait devenir le point de bascule d'une époque, car les stars des Clash, de The Fall ou du groupe Opers allaient forger un nouvel agenda politique dans le rock'n'roll. » Fin de citation. Car oui, Damaged Goods semble évoquer une relation amoureuse qui a foiré, mais le sous-texte parle plutôt du fait que les gens sont devenus des marchandises et quand elles sont usées, fatiguées, bref, endommagées, damage, elles sont inutiles et donc retirées du marché. Et l'Angleterre des années 70, c'est celle où pas mal de travailleurs sont mis sur le carreau sur l'autel du profit. Oui, je sais, au milieu des années 2020, rien de nouveau sous le soleil. Bon alors vous allez me demander, et la Chine dans tout ça? J'y viens. En 76, 4 jeunes hommes de Leeds viennent de monter un groupe. Il y a John King au chant, Andy Gill à la guitare, Dave Allen à la basse et Hugo Burnham à la batterie. Alors King et Gill sont en voiture avec un de leurs potes, lui aussi membre d'un groupe punk. Le gars est en train de lire un journal et il tombe sur un article évoquant un coup d'état qui venait se dérouler au sein du Parti communiste chinois, peu de temps après la mort de Mao. 4 dirigeants chinois ont été arrêtés et démis de leurs fonctions. On les a appelés la bande des 4, Gang of Four en anglais. Et il se trouve que parmi ces 4 personnes, il y avait la veuve de Mao, qui se nommait Diane King. Diane King, John King, il en fallait pas plus pour faire une bonne blague dans la voiture. Et c'est comme ça que Gang of Four a gagné son nom. Un nom qui est encore sur les affiches de concert, puisque John King et Hugo Burnham sont toujours là pour emmener Gang of Four sur scène. Alors Gang of Four a publié 10 albums studio en 47 ans. Lui, il va sortir un 18e album en 18 ans. Lui, c'est Ty Segall. Le Californien a annoncé l'apparition pour le 28 août de Chrome, un disque dans lequel il a rappelé sa garde rapprochée après avoir réalisé plusieurs albums tout seul. Alors je vous livre le premier single de ce nouvel album dans quelques instants, le temps de vous dire qu'il sera suivi par une autre nouveauté, celle d'une jeune fille qui a de qui tenir. Mais pour l'instant c'est Ty Segall, Black Paint, maintenant dans Ce n'est que de la musique.

deux nouveautés pour le prix d'une, non ce n'est que de la musique, hein. Faut dire que Black Pen de Ty Segall fait 1 minute 59 seulement, et comme ici on prend très au sérieux la satisfaction du client, on vous a rajouté, sans augmentation du prix des consommations, une deuxième nouveauté, le dernier single de Violet Grohl, Buck in the Cake. Alors cette chanson est extraite de Be Sweet to Me, le premier album de la fille de Dave Grohl, un album sorti le 29 mai dernier chez Republic Records, une filiale d'Universal. Alors avant on parlait de fils d'eux ou de filles d'eux, maintenant l'expression consacrée c'est les Nepo Baby, mais c'est exactement la même chose, et parfois ils sont un peu énervants. Pas Violet Grohl, déjà parce qu'elle n'a jamais caché que d'être la fille de son père, ça lui avait ouvert les portes en grand de l'industrie musicale, et ensuite pour quelqu'un de sa génération, elle a tout juste 20 ans, Violet Grohl n'a pas choisi d'être la nouvelle Taylor Swift ou la nouvelle Sabrina Carpenter, non. Elle fait du rock, alors pas le rock de papa, son propre rock. Et même si Dave Grohl, que ce soit avec Nirvana ou les Foo Fighters, a sans doute semé quelques graines dans le jardin musical de sa fille, Bug in the Cake, est un hommage à Virginia Grohl, sa grand-mère décédée il y a quelques années. Alors lorsqu'elle a décidé de prendre son indépendance et de quitter le cocon familial, Violet Grohl s'est installée dans la maison de sa grand-mère, et dans Bug in the Cake, elle raconte qu'elle a l'impression que le fantôme de son aïeul traîne encore dans la maison, ce qui peut à la fois la rassurer, mais aussi la faire flipper. Alors tout ça est illustré dans un clip qui rend hommage à David Lynch, à l'époque Twin Peaks, une vidéo dont le grain de l'image rappelle pas mal de clips qui passaient sur MTV dans les années 90. Be Sweet to Me, le premier album de Violet Grohl, est dans les bacs depuis moins d'un mois. Il a déjà intégré les charts américains, britanniques, français et belges. Et en tout cas, on lui souhaite une carrière aussi brillante que celle de son rocker de père. Cette semaine, c'est la fin de la rétrospective du mois de juin des années 6, des années 50 aux années 2010, donc vous l'avez compris, on va maintenant revenir au mois de juin 2016. Alors je vais maintenant vous raconter une success story américaine qui pourrait faire l'objet d'un biopic. Xavier Amin Frepolis, alors je vais avoir du mal à le prononcer, ce garçon né le 20 juin 68 dans le Massachusetts. C'est le 8e d'une fratrie de 15, alors son père est d'origine somalienne, très rigoureux sur le plan religieux, autant vous dire que c'était pas la joie à la maison. Alors quand Xavier a 12 ans, toute la famille déménage à Oakland en Californie, alors lui décide de quitter le domicile familial qu'il juge trop sévère pour aller vivre dans les rues d'Oakland, à 12 ans. Alors pour survivre, Xavier vend de la drogue, il porte toujours une arme sur lui, bref, une adolescence comme aucun d'entre nous n'en aurait voulu et n'en voudrait pour ses enfants. Alors arrivé un peu par miracle à l'âge de 18 ans, il tombe sur l'album Dirty Mind de Prince, et là il a une révélation et un objectif. Si Prince a été capable de faire un album tout seul, en jouant quasiment de tous les instruments, alors lui, le petit gars qui a grandi dans les rues d'Oakland, il va le faire aussi. Quelques années plus tard, en 93, Xavier décroche un contrat $1 million chez Interscope Records. Et 3 ans après, un premier album de Xavier dans les bacs, mais attention, dans tout bon film hollywoodien, il y a toujours un moment où le héros connaît une grosse galère, c'est pile le moment. Ce premier album ne se vend pas, malgré des tournées avec les Fugees ou De La Soul, mais ça, c'est pas grand-chose à côté de ce qui va arriver ensuite. En 99, Xavier est victime d'un accident de la route qui le laisse 3 semaines dans le coma, les bras et les jambes cassés, et comme si ça suffisait pas, sa maison de disques le vire. Alors Xavier décide d'abandonner la musique et retourner vivre dans une ferme à Oakland. Et c'est là qu'arrive la petite séquence émotion habituelle. Xavier va retrouver une vieille guitare et il décide d'en jouer un peu pour divertir son fils de 5 ans. Ça va lui donner envie de se remettre sérieusement à la guitare. Donc il va se faire appeler maintenant Fantastic Negrito. Il va publier un premier album sous ce nom en 2014. En 2015, il rencontre un concours des Tiny Concerts de la NPR devant plus de 7000 candidats. Et en juin 2016, il y a 10 ans donc, sort The Last Days of Oakland, un album pour lequel il reçoit le Grammy Award du meilleur album de blues contemporain. On tient notre happy end pour notre biopic avec à l'écran un petit texte qui nous informe que Fantastic Negrito a remporté 2 autres Grammy Awards pour les 2 albums qui ont suivi. Et comme générique de fin, Hump Through the Winter, une chanson extraite justement de ce fameux album The Last Days of Oakland, un album qui fête ses 10 ans en ce mois de juin. What happened, America?

Vous êtes toujours sur que de la musique, l'émission qui ne manque pas d'air, et c'était Slim Harpo avec I Got Love If You Want It, la face B de son tout premier 45 tours, I'm a King Bee, et on était en 57, I'm a King Bee, hein, qui a été repris par pas mal de monde, des Rolling Stones à Muddy Waters, en passant par Coco Taylor et le Grateful Dead, et c'est même la seule reprise jamais enregistrée, en tout cas la seule reprise publiée par Pink Floyd, donc c'était en 64, et à l'époque Pink Floyd s'appelait encore The T-Set, le service athée. Slim Harpo est né en Louisiane au milieu des années 20, alors avant d'entamer une carrière de musicien professionnel, il a bossé comme docker ou ouvrier du bâtiment, et puis dans le même temps il jouait de la guitare et de l'harmonica dans les bars de Bâton Rouge sous le pseudo d'Harmonica Slim. Alors on est d'accord, hein, le pseudo n'est pas génial. Ça tombe bien, puisque quand il a signé son contrat chez Excel Records, une maison de disques basée à Nashville, on s'est rendu compte qu'il y avait déjà un Harmonica Slim. Alors sur les conseils de sa femme, Harmonica Slim est devenu Slim Harpo, une référence au terme harp, H-A-R-P, qui désigne un harmonica dans le milieu du blues. Alors il faut citer sa femme, Lovell Moore, déjà parce que c'est elle qui a trouvé la bonne idée pour le pseudo de son mari, mais aussi parce qu'elle a coécrit la plupart des chansons de Slim Harpo, et comme il était un des artistes blues les plus vendeurs de son époque, ça a quand même rapporté du fric à quelques personnes, mais malheureusement pas à Lovell Moore, puisqu'elle n'a jamais été créditée sur aucun des disques de Slim Harpo. Donc il me semblait quand même important de lui tirer un petit coup de chapeau aujourd'hui dans cette émission, et puis ça tombe bien puisqu'on va démarrer dans quelques instants notre fameux quart d'heure américain, la séquence de l'émission dédiée aux voix féminines. Et on va démarrer cette séquence par l'une des plus grandes, en tout cas la plus grande voix de tous les temps, hommes et femmes confondus selon le magazine Rolling Stone, puisqu'il s'agit d'Aretha Franklin. Alors moi je sais pas si je l'aurais placé à la première place, en tout cas tout ça est très subjectif, mais toujours selon moi il n'y a vraiment pas de scandale à ce qu'elle soit numéro 1. Bref, le 23 juin 67, Aretha Franklin enregistrait Chain of Fools au Femme Studio, une chanson qui au départ était prévue pour Otis Redding, mais quand les gens de chez Atlantic ont entendu la démo enregistrée par Aretha, ils ont tout de suite compris qu'il tenait un truc, et en effet Chain of Fools a été numéro 1 des charts R&B, numéro 2 au top 100 US. Et Aretha Franklin, grâce à cette chanson, a décroché un Grammy Award, celui de la meilleure performance vocale R&B.

Nous sommes toujours dans le quart d'heure américain et vous venez d'écouter Mr. Airplane Man avec Morning for My Baby. Alors c'était extrait du premier album éponyme du duo formé par Margaret Garrett et Tara McManus, deux copines d'enfance désormais quinquagénaires. Elles ont grandi à Boston et elles se sont un peu perdues de vue quand est venue l'heure d'aller à la fac. Et puis au milieu des années 90, Margaret Garrett traînait alors à ce moment-là avec Mark Sandman, le frontman du groupe Morphine, et ce dernier lui a conseillé de monter un groupe. Margaret a alors pris ce conseil très au sérieux et elle est partie directement pour l'Arizona, là où Tara McManus suivait ses études. Alors Tara n'avait jamais vraiment fait de batterie, mais elle avait l'envie et l'énergie, et c'est le principal. Voilà comment Mr. Airplane Man est né. Il ne restait plus qu'à se lancer. Après un passage à San Francisco, les deux jeunes femmes sont retournées à Boston pour passer 4 mois à jouer dans la rue avant de décrocher quelques concerts dans un petit club. Et puis un jour, complètement par hasard, Margaret Garrett recroise Mark Sandman dans un café. Alors on papote, hein, qu'est-ce que tu deviens et toi qu'est-ce que tu fais? Et donc Margaret Garrett en profite pour inviter Mark Sandman au prochain concert de Mr. Airplane Man. Épaté par la performance, hein, Sandman offre au duo la possibilité de venir enregistrer dans son studio. Et c'est comme ça que Mr. Airplane Man a enregistré son premier album éponyme en 98, un album que le duo a distribué lui-même à l'époque. Alors 4 albums officiels ont été publiés depuis 2001, le dernier en 2018 après une longue pause de plus de 10 ans, le temps pour chacune de fonder une famille et de retrouver l'inspiration. On reste dans les années 90, mais on change complètement de style cette fois, et puis on revient dans la première moitié de cette décennie. Hein. Le début des années 90, c'est la période dorée du grunge, du rock alternatif, du mouvement Riot Girl, une période où le groupe L7 est au sommet de sa popularité, notamment grâce au single Pretend We're Dead, un truc qu'on a tous beaucoup entendu sur les radios rock à l'époque, et qui a fait partie de la bande-son d'une des versions du jeu vidéo GTA. Ça, c'était en 92. Les L7 venaient d'enregistrer leur 3e album, un album produit par Butch Vig, le producteur de Nevermind, de Nirvana. Yoko Ono aussi avait autorisé les Californiennes à utiliser un sample de son cri sur une des chansons, en espérant que le groupe devienne enfin populaire. Alors le souhait de la veuve de John Lennon a été exaucé, même si finalement ça n'a pas duré très longtemps. Jennifer Finch, la bassiste originelle de L7, a quitté le groupe en 96, en plein pendant l'enregistrement du 5e album. Les chiffres de vente diminuaient à chaque sortie. Hein. Finalement, en 2001, L7 se met sur pause, une pause qui va durer quand même jusqu'en 2015. Et depuis la reformation du groupe avec Jennifer Finch, L7 fait pas mal de concerts qui réunit un public de nostalgiques et de fidèles. Alors un dernier album est sorti, quelques singles en plus, mais rien qui n'arrive jusqu'aux oreilles du grand public rock. Comme à l'époque de Pretend We're Dead ou de Andress, la chanson que je vais vous passer dans quelques instants. Juste le temps de vous dire que L7 a attaqué une tournée d'adieu depuis début juin. Alors pour le moment, ça se passe plutôt au Canada et aux États-Unis, sauf le 12 juillet où L7 va se produire à Lille, mais Lille en Belgique, dans le cadre d'un festival. Mais comme il a été annoncé que cette tournée, c'était la première partie de la tournée d'adieu, on peut penser qu'il y aura sans doute quelques dates en Europe en 2027. L7, Andress, on était en 94.

On a terminé ce quart d'heure américain avec les Belles Raises, le groupe de la tonitruante Lisa Kekaola, une chanteuse issue de la scène jazz et soul, mais qui, depuis 36 ans maintenant, mène un des meilleurs groupes garage de la côte ouest. Et pour la première fois depuis la naissance de cette émission, je viens de vous diffuser deux titres d'affilée du même groupe ou artiste, et même deux titres consécutifs d'un même album. C'était d'abord Everyday I Think of You, et ensuite vous avez le droit à Maniac Blues, deux titres extraits de Have a Little Faith, le sixième album des Belles Raises. Mais j'avais une excellente raison pour vous passer ces deux chansons à la suite, alors c'était l'occasion de vous montrer que Lisa Kekaola est aussi à l'aise sur un titre soul mid-tempo que sur un bon vieux rock des familles. J'espère que la démonstration a été claire pour tout le monde. On passe maintenant à la séquence des reprises. Alors pas de thème cette semaine, pas de focus sur un artiste en particulier. Rien de spécial ne relie forcément les deux chansons qui vont suivre. Enfin si, il y en a un. Les versions originales des titres qui vont suivre sont toutes les deux sorties en 77. Il y aura un classique signé Iggy Pop. Mais avant ça, sortez votre plus beau costume à paillettes, celui avec les énormes pattes def. Avancez sous la boule à facettes de Ce n'est que de la musique. Et en avant Guingamp.

C'était la séquence des reprises de Ce n'est que de la musique. On a démarré très fort avec Staying Alive, le méga tube des Bee Gees, le titre phare de la fièvre du samedi soir, hein, dont la BO est un des albums les plus vendus de tous les temps, puisque la barre des 40 millions d'exemplaires aurait été dépassée depuis 78, dont pas moins de 25 millions avant la fin de l'année 79. Alors, vous voulez un fun fact ? Oui ! Le batteur attitré des Bee Gees à l'époque, Dennis Byron, a perdu sa mère pendant l'enregistrement de la chanson. Hein. On lui présente toutes nos condoléances presque 50 ans plus tard. Il est donc immédiatement rentré chez lui pour assister aux funérailles. Pour le remplacer, les Bee Gees ont d'abord pensé à utiliser une boîte à rythme, mais ça n'a pas donné de résultats probants. Il a donc été décidé de sampler deux mesures de batterie de la chanson Night Fever, qui, elle, avait déjà été mise en boîte. Et on a pris ces deux mesures pour Staying Alive. Et les Bee Gees ont crédité Bernard Loop à la batterie. Loop, L-U-P-E, hein, c'est un jeu de mots avec le mot loop, qui veut dire boucle. Et comme la chanson est devenue un énorme tube, il y a plein de gens qui ont cherché à embaucher ce fameux Bernard Loop pour le faire enregistrer. Et bien sûr, Bernard Loop n'existait pas. Et donc, je vous ai passé la version de Tropical Fuck Storm. C'est un quatuor, un autre Gang of Four, donc, qui vient de Melbourne et qui fait du rock, du punk, enfin, tout un tas de choses très respectables. Et puis après Staying Alive, c'était G. Day McPherson, un auteur-compositeur-interprète américain né justement en 77, et lui reprenait Lust for Life d'Iggy Pop avec quelques mesures de 16 pour finir, hein, 16 étant la chanson qui suit Lust for Life dans l'album du même nom. Alors Lust for Life est reconnaissable dès son beat de batterie en ouverture, un beat qui a été ensuite repris notamment par le groupe Jet pour son excellent Are You Gonna Be My Girl, mais il faut savoir que ce beat est en fait copié sur celui d'un autre grand classique de la musique populaire dans un tout autre genre, You Can't Hurry Love des Supremes. Lust for Life et Staying Alive font toutes les deux partie du top 500 Rolling Stone des plus grandes chansons de tous les temps, ce qui finalement les relie un peu plus que ce que je ne pensais. On termine l'émission en douceur, hein, c'est la tradition, vous le savez. Je vous propose maintenant la seule chanson acoustique du répertoire de Téléphone. C'était sur l'album Au cœur de la nuit en 80 et ça s'appelle Le silence.

0: Et voilà, ce 42e numéro de Ce n'est que de la musique est désormais terminé. C'était une nouvelle fois un vrai plaisir de passer une heure avec vous sur l'antenne d'Equinox, la radio découverte. Alors j'espère que ça vous a plu et que vous en voudrez encore la semaine prochaine, même heure, même endroit. Si vous avez des réactions ou des commentaires à propos de cette émission, vous pouvez toujours vous abonner à la page Instagram de Ce n'est que de la musique ou bien m'envoyer un mail à cenestquedelamusique@gmail.com, hein, ce n'est que de la musique tout attaché et sans apostrophe. N'oubliez pas la rediff, c'est le vendredi à 20h. Et sinon, 7 jours sur 7, 24h sur 24, les podcasts sont disponibles sur toutes les plateformes. Voilà, c'est fini pour aujourd'hui. On se retrouve donc mardi prochain à 17h. D'ici là, amusez-vous bien, restez fidèles à Equinox et allez dans la paix et la joie du rock'n'roll.
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5: Le grand prix revient à Benjamin Biolay.
6: On n'a pas gagné, mais on s'est bien marré. C'était quand même historique, cette soirée.
7: Ah, c'est cool qu'à 3h22 du matin, je sois pas seul à galérer. T'es là, Fabien ?
6: Moi, ça fait 2 semaines que j'ose plus m'endormir, parce qu'à chaque fois que je m'endors, je fais le même rêve, horrible. Mais bon, c'est relou les gens qui racontent leurs rêves. Vous voulez que je vous raconte ?
3: C'est vrai que c'est relou les gens qui racontent leurs rêves.
7: Ah, insomnie générale.
3: Bon, les gars, si vous dormez pas, est-ce que vous pouvez venir chez moi là tout de suite ? J'ai quelque chose à vous montrer. Tout de suite.
8: Donc je suis invité à cet anniversaire, mais mon père me force à me déguiser en mur. La façade. Tu vois, j'ai des briques sur le corps, au-dessus j'ai un pot de fleurs.
3: Salut les gars.
7: Tu voulais nous montrer quoi ?
3: Voilà, regardez. C'est la victoire de la musique de Benjamin Biolay.
7: Oh.
3: Album de l'année. Je suis passé devant sa loge, elle était là, sur sa table, posée.
7: Ouais.
3: Lui, il était en interview au Point Presse, à côté.
7: Mais
3: bon, là-bas, c'était pour déconner, hein. C'était surtout pour vous la montrer. Et puis quand je l'ai prise, quand je l'ai eue, là, bah, je sais pas, j'ai eu envie de la garder.
7: Ah ouais, ok, donc t'as officiellement craqué.
6: Oh, ça va, on peut la garder quelques temps. Tu vois, je veux dire, le gars était pas vigilant, il s'est fait voler, voilà. En plus, il saura jamais vraiment qui c'est. Moi, je pense que comme personne n'est légitime vraiment pour la garder, on pourrait faire... Une sorte de garde partagée.
3: Très bonne idée. On va faire comme pour les enfants. Semaine A, semaine B, semaine C.
6: Et pendant que j'y pense, moi, si je peux l'avoir la semaine du 26 mai, parce que j'ai mon oncle et ma tante qui doivent
7: passer... Ouais, non, mais moi, j'approuve carrément pas.
3: Ah, c'est bon, Gaël. Allez, venez, on va boire un coup. On va trinquer à Biolay.
9: Elle est en quoi, cette victoire ? Parce qu'elle est lourde, hein ?
3: Monsieur, je lève mon verre. À Benjamin Biolay.
7: Et à la superbe.
3: Ah oui.
9: Ah ouais, la superbe. Quelle chanson.
7: Ouais, et rien que pour celle-là... On devrait lui rendre.
3: Ah ouais, tu lâches pas l'affaire, quoi.
7: Non, j'en fais une question de principe. Et on va lui rendre ce soir.
10: Ouais, c'est qui ?
3: C'est Grand Corps Malade, Gaël Faye et Ben Mazué. On voulait savoir, est-ce que tu peux descendre ? Désolé de te déranger, on a un peu merdé. On est là tous les trois, on a un truc à te rendre. C'est bon, les gars, il arrive. Il a l'air un peu vénère. Mais bon, il descend, c'est le principal. On lui rend sa victoire, on n'en fait pas une affaire.
7: Laissez les gars, c'est moi qui lui parle.
3: Toi, Ben, t'es bourré, tais-toi.
7: Salut.
10: Salut.
7: Ah bah désolé, hein, j'imagine que tu sais pourquoi on est là.
9: Eh, tu sais pourquoi t'as gagné ? T'as gagné parce que t'as appelé ton album Grand Prix.
3: Ouais.
9: Tu vois, moi, le prochain, je vais l'appeler Grolo, mon album.
3: Arrête,
9: moi aussi, je vais gagner.
3: Rends-lui, lâche la victoire. Lâche.
7: Qu'est-ce que t'es en train de faire ?
3: Oh, c'est bon,
7: tu touches les cheveux là.
3: Je crois qu'il est bourré, on laisse ta main. Il fait
9: ça. Tire les cheveux.
7: Ah, mais qu'est-ce que tu.
9: En plus, c'est
7: ta main. Putain, mais.
3: Non, Gaël, non !
7: Arrête de me pousser là !

0: manquer de respect.
1: J'ai pas fait exprès, c'est parfait comme excuse.
2: C'est parti tout seul, ça c'est pas mal aussi.
1: Ça va très bien passer quand tu seras devant le juge.
2: Ah ouais, c'est nickel, vraiment Gaël, merci.
0: Ah d'accord, parfait, on me laisse tomber. Je vois que c'est dans les vraies épreuves qu'on se reconnaît. Je rappelle que rien de tout ça serait arrivé ce soir si personne n'avait volé cette putain de victoire.
2: Ça va, c'est de la faute de personne, pas de panique. On va régler ça calmement et tous les trois. Ben, t'es médecin, c'est quoi ton diagnostic? Il se réveille dans deux minutes ou c'est plus grave que ça?
1: Non, j'appelle le 15, y'a du sang qui coule de l'oreille.
2: Arrête, on n'a pas le temps, j'entends des gens qui viennent.
1: Regarde ces pépites, je t'assure que c'est pas du sommeil.
2: Venez, on le porte dans ma caisse et on l'emmène.
0: Ouvre la portière qu'on le mette sur la banquette arrière.
2: Laisse tomber, j'ai les sièges bébés, ça va être une galère.
1: T'as les retirer.
2: J'ai 7 heures à les installer, je te jure, c'est un calvaire.
0: Il faut bien qu'on le mette quelque part, qu'est-ce que tu veux faire?
2: On va le mettre dans le coffre.

0: Je sais pas si vous vous rendez compte, les amis. Je prends un peu de recul, je veux pas vous affoler. Il est 5h du matin, on roule en plein Paris. Et on a dans mon coffre Benjamin Biolay.
1: Il faut arrêter les conneries, là. Faut foncer à l'hosto.
2: Ouais, mais aux urgences, on va se faire arrêter.
1: On le dépose devant la porte et on part incognito.
0: Non, les gars, j'ai une meilleure idée.
3: Qui a kidnappé Benjamin Biolay? La question est sur toutes les lèvres. Et ce matin, l'affaire connaît un incroyable rebondissement. Un message diffusé par les ravisseurs. Ils libéreront Benjamin Biolay si celui-ci leur cède les droits de sa célèbre chanson, La Superbe. Quelle étrange demande!
4: Eh oui, c'est un titre très spécial que ce qui a kidnappé Benjamin Biolay, paru sur l'album éphémère que trois loustiques, Grand Corps Malade, Gaël Faye et Ben Mazué, ont imaginé sur cette galette musicale éphémère qui les a réunis tous les trois, histoire de confectionner en 7 jours tapant un disque sur leur conception de la vie, leur expérience artistique, l'amitié qui les réunit. Et cette aventure a été encadrée, musicalement parlant, par Quentin Mossiban et Guillaume Poncelet, de merveilleux créateurs de sons et de musique, en harmonie avec les textuels du trio, à l'origine de cette expérience autant originale qu'envoûtante. Alors ici, dans cet étonnant « Qui a kidnappé Benjamin Biolay ?» On peut le dire, nos trois amis se sont bien amusés. Il se fait que tous les trois, GCM, GF et BM de leur initiale, ont été nommés aux Victoires de la Musique 2021 avec un certain Benjamin Biolay pour son album Grand Prix. Et c'est Benjamin Biolay qui l'a emporté au nez et à la barbe de nos trois compères. Mais ceux-ci, dans une fiction bien imaginée et ingénieuse, ont voulu prendre leur revanche. Il se fait que ce soir-là, Grand Corps Malade, passant par la loge de Benjamin Biolay, voit que cette loge est vide précisément. Et pendant qu'il répondait aux questions des journalistes, voilà que notre ami Grand Corps Malade s'empare subrepticement du précieux trophée. Voulant dire par là que lui et ses comparses étaient tout aussi dignes de la récompense que l'auteur de La Superbe. La Superbe étant un titre phare du répertoire de Benjamin Biolay. S'en est suivi ce délicieux moment où Grand Corps Malade a mis au courant ses comparses de son larcin. Fallait-il rendre cette victoire de la musique ou la garder? La morale a prévalu. Tous trois se sont alors rendus au domicile de Benjamin Biolay pour rendre le trophée. Mais la remise de l'objet tant convoité a tourné court. Une échauffourée s'en est suivie, au cours de laquelle Gaël Faye a asséné un coup de victoire sur la tête de Biolay qui s'est effondré. Les trois comparses, drôlement embêtés, l'ont glissé, Benjamin Biolay, dans le coffre de leur voiture, dans l'attente d'une solution. Était-il mort ou vivait-il encore? Pour se défaire de cet encombrant paquet et afin d'obtenir un dédommagement à la hauteur de la restitution, la presse fut informée que la monnaie d'échange était la cession à leur profit des droits d'auteur jugés faramineux du titre « La Superbe » précisément de Benjamin Biolay. Il se fait que ce dernier a beaucoup ri de ce gag et qu'il y a d'ailleurs participé. C'est bien sa voix que vous avez entendue lorsqu'elle répond au parlophone dans l'extrait que vous avez entendu en exergue de ce billet. Tout cela pour laisser entendre que ces cérémonies ont quelque chose de factice et que les nommés méritent tout autant que le lauréat proclamé le précieux sésame. Ce morceau d'humour évoque chez moi une autre chanson, celle de la chanteuse Juliette Nourédine, qui, dans son album « J'aime pas la chanson », pastiche la cérémonie des Césars, où celle qui vient de se faire remettre un César pour être distinguée meilleure interprète féminine se perd en remerciements et épingle le côté convenu de ces cérémonies où l'entre-soi artistique l'emporte sur la vraie valeur cinématographique. Et de fait, on assiste souvent à une déferlante de propos insignifiants qui tiennent de la logorée verbale avec des répétitions sans fin qui irritent le téléspectateur. Sauf qu'à la toute fin de sa chanson, Juliette revient avec un sujet auquel elle aurait dû accorder en fait la primauté, le statut des intermittents du spectacle. Un débat qui refait surface en France à chaque grand-messe des professionnels de la culture. La facétieuse Juliette est drôle, vive et tonique. Elle manie l'humour avec beaucoup de talent et d'esprit, la plaisanterie toujours au bout des lèvres. C'est un plaisir de l'écouter et d'entendre sa verve créatrice mise au service de la chanson réaliste et rigolote. Un peu à la manière d'un François Morel, avec qui d'ailleurs elle a déjà fonctionné en duo, des duos hilarants, faut-il le préciser. Avec ses lunettes rondes sur le nez, ses cheveux noirs bouclés et une silhouette tout en rondeur, Juliette vous surprendra. C'est sûr. Et pour vous en convaincre, voici cet échantillon. Je remercie, extrait de l'album « J'aime pas la chanson » paru sur le label Polydor. Voici donc cet extrait. Je remercie, toute une histoire et un rappel de souvenirs certainement chez vous qui, de temps à autre, regardez à la télévision ces remises des Césars ou des victoires de la musique.
5: Ah, c'est un peu... Voilà, le prix d'interprétation est attribué à Juliette Binoclet.

0: statut des intermittents.
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3: La culture en plus et en moins. Faisons le point, si vous le voulez bien, sur la culture. Le point, le mien, bien sûr. On parle beaucoup de l'accès à la culture de nos jours, avec l'environnement dit pandémique. Mais de quoi parlons-nous? De quoi parle-t-il? Les cultures. Traditionnellement, on distingue deux notions lorsqu'on parle de culture. Un, la culture en tant que schéma de vie organisé, partagé et sanctionné par un ensemble d'individus qui vivent dans le même temps et dans le même espace. Ces individus accordent plus ou moins en commun les mêmes sens et valeurs aux choses de la vie. Il peut s'agir d'un groupe, d'une famille, d'une organisation, d'une collectivité, voire d'une société. Cette identité culturelle reposait dans le passé et dans notre pays sur trois institutions, à savoir l'école, la famille et la pratique religieuse, sans oublier, il faut le dire, le rôle à une certaine époque de ce qu'on appelle le service militaire. Toutes trois, école, famille, pratique religieuse, ont perdu progressivement leur rôle d'éducateurs et ont été remplacés par des programmes de télévision légèrement en perte de vitesse de nos jours, les réseaux sociaux qui se développent très rapidement et disons-le, le smartphone. En un mot, remplacé par des algorithmes qui semblent avoir leurs existences et même intentions. Cet accès à la culture, c'est à la fois libéré et vulgarisé et a malheureusement, je pense, perdu et de son sens et de sa qualité. Nous sommes devenus des pauvres du sens. Mais il y a une deuxième notion par rapport à la culture. La culture, alors, en tant qu'acquisition et assimilation par certains individus et groupes d'individus, de toute forme de connaissance relative à la peinture, à la musique, à l'histoire, aux sciences, à la philosophie. On dira alors de l'une de ces personnes qu'elle est cultivée. Elle sait et apprécie beaucoup de choses relatives à l'histoire, la science, bref, relatives à tout ce que nous, êtres humains, nous avons pu produire et créer. L'ouverture culturelle. La bonne nouvelle est que de nombreux progrès ont été réalisés dans la rencontre entre l'offre et la demande des produits culturels. Les théâtres sont multipliés, les salles de concert sont de plus en plus fréquentées, les musées et galeries plus ouverts et même attractifs. En un mot, cette culture-là s'est fortement démocratisée jusqu'à l'intrusion de la pandémie. Celle-ci a incontestablement créé un électrochoc dans les propositions et consommations de l'art tout court. Un fort et intense mouvement de protestation s'est déclenché lors de l'imposition de restrictions pour des raisons légitimes de santé publique, je pense, dans ce domaine de l'art, de la culture. Fort bien. Mais beaucoup plus intéressant, je pense, beaucoup d'artistes et de gérants des arts ont fait preuve de résilience dans ce contexte difficile. Ils ont en effet fait preuve d'ingéniosité et de créativité dans leurs disciplines artistiques respectives. Cette pandémie a déclenché de l'imagination, de la créativité et des actes pratiquement d'entrepreneurs dans le domaine de l'art. Bonne nouvelle. La prudence est cependant de rigueur. plusieurs nouveaux dangers et culturels nous guettent aujourd'hui. Un, dépression économique. Il faut vivre et l'État ne peut pas tout faire. Des pressions économiques qui peuvent influencer sur la qualité des produits culturels avec aussi, reconnaissons-le, des actes créatifs assez extraordinaires comme je viens de le mentionner. Deux, la manipulation des GAFAM, la manipulation de ces plateformes digitales qui, sur la base d'une connaissance intime de nos désirs et besoins, vont nous diriger, nous dirigent déjà dans nos orientations culturelles, y compris bien entendu nos achats. Les algorithmes deviennent nos tuteurs culturels, nos tuteurs culturels. La main invisible d'Adam Smith s'est introduite dans le culturel. Les activités culturelles peuvent devenir des distractions par rapport à des événements critiques dans notre société et dans le monde. Notre vigilance ne pourrait être affectée, et ce, si elle l'est, à notre plus grand risque. Le dernier mot, si vous voulez bien, les notions de culture, comme toute autre notion humaine de nos jours, et ce n'est pas la première fois, ne doivent-elles pas être, ces notions de culture, être revues et être réinventées, afin non seulement qu'elles s'ajustent au nouveau monde en train de se faire, mais qu'elles participent intimement, avec beaucoup d'à-propos et même de puissance, à ce monde nouveau. Chers auditeurs et auditrices, à bientôt.

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2: Notre petite goutte de poésie s'intéresse cette semaine au poète français Charles Péguy, né en 1873, décédé au combat en 1914 et qui figure parmi les destins exceptionnels de grands poètes français. Dans l'extrait que nous allons vous présenter, qui est issu du porche du mystère de la deuxième vertu, Charles Péguy célèbre la nuit. C'est un poème très célèbre qui a été interprété par de nombreux diseurs de poésie, voire même qui fut mis en musique. Un poème d'une grande ampleur et d'une magnifique poésie lyrique.
3: Ô ma nuit étoilée, je t'ai créée la première. Toi qui endors, toi qui ensevelis déjà dans une ombre éternelle toutes mes créatures les plus inquiètes, le cheval fougueux, la fourmi laborieuse et l'homme, ce monstre d'inquiétude. Nuit qui réussit à endormir l'homme, ce puits d'inquiétude, à lui seul plus inquiet que toute la création ensemble. L'homme, ce puits d'inquiétude, comme tu endors l'eau du puits. Ô ma nuit à la grande robe, qui prend les enfants et la jeune espérance dans le pli de ta robe. Même les hommes ne se laissent pas faire. Ô ma belle nuit, je t'ai créé la première. Et presque avant la première, silencieuse où l'on voile, toi, par qui descend sur terre un avant-goût, toi qui répands de tes mains, toi qui verses sur terre une première paix, avant-coureur de la paix éternelle, un premier repos, avant-coureur du repos éternel. Un premier baume si frais, une première béatitude avant-coureur de la béatitude éternelle. Toi qui apaises, toi qui embaumes, toi qui consoles, toi qui bandes les blessures et les membres meurtris, toi qui endors les cœurs, toi qui endors les corps, les cœurs endoloris, les corps endoloris. Courbaturés, les membres rompus, les reins brisés de fatigue, de soucis, des inquiétudes mortelles, des peines. Toi qui verses le baume aux gorges déchirées d'amertume, si frais. Ô ma fille au grand cœur, je t'ai créé la première.
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0: Bonjour, bonsoir, bienvenue à tous dans votre émission Les Cinéfilms sur Radio Equinox, la radio découverte. Alors aujourd'hui, émission spéciale Cannes, une fois de plus un débrief sur Cannes. Je suis Joséphine et je suis avec mon acolyte Nicole Bourdon. Comment vas-tu Nicole ?
1: Mais très bien Joséphine, et toi ?
0: As-tu encore des paillettes dans les yeux du festival de...
1: Ah mais encore, oui, il n'y a pas longtemps qu'on est rentré.
0: Voilà. Avant toute chose, je vous invite à nous suivre sur nos réseaux sociaux, sur notre compte Instagram, les_cinéfilms, CINEFILMES. Voilà, on poste du contenu assez régulièrement. Et ainsi que des petites stories rigolotes, n'est-ce pas, Nicole ?
1: Tout à fait.
0: Alors, aujourd'hui, on peut rentrer carrément directement dans le vif du sujet. Moi, je vais vous parler d'un film que j'ai vu en sélection à Cannes, en sélection qui s'appelle Un certain regard. Donc, ce n'est pas la sélection officielle, mais c'est une sélection dans laquelle on a souvent de belles surprises. C'est une de mes sélections préférées. Et ce film s'intitule donc Strawberries de Laila Marakchi. C'est un film qui réunit notamment les actrices Nisreen Eradi, Adjar Greiga, Hind Barik, Fatima Atif et Itsaso Arana. Alors le titre pourrait presque tromper puisque Strawberries ou en espagnol La Masse Dulce, ça évoque quelque chose de doux, de rouge, de lumineux, presque de sensuel. Mais le film, lui, ne cherche jamais vraiment la douceur. On part en fait d'un décor banal

0: retransformer un paysage moral d'une extrême violence. Les cultures de fraises du sud de l'Espagne, où des femmes marocaines viennent en fait travailler saisonnièrement, je vais y arriver, dans l'espoir de gagner de quoi faire vivre leur famille. Alors le synopsis officiel est assez simple, c'est l'histoire de deux jeunes femmes qui quittent le Maroc pour aller cueillir des fraises en Andalousie. Elles y découvrent de l'abus, le harcèlement, des conditions de travail indignes avant d'envisager de se battre. Alors ce que j'ai trouvé fort moi dans ce film, c'est que le film ne vend pas une grande histoire au sens traditionnel du cinéma, ça ne repose pas sur un twist ou sur une construction narrative spectaculaire. Mais ça repose sur autre chose, plutôt l'usure, la dépendance, la peur permanente de perdre sa place et surtout ce sentiment atroce que, eh bien, dans certains systèmes, il n'existe pas vraiment de bon choix. Et c'est ça que le film capte très bien, c'est vraiment un film politique. Dès les premières séquences, on comprend que ces femmes entrent dans un monde dont elles ne maîtrisent ni les règles, ni la langue, ni les codes et où la moindre erreur peut coûter la survie économique. Et la description de ce quotidien, travail répétitif, salaires opaques, logements précaires, règles arbitraires, bien ça correspond bien au cadre montré dans les sources dont je vous parlerai plus tard, sur lesquelles s'est basée la réalisatrice du film. Alors pour moi, le centre de gravité du film, c'est donc Azna, l'héroïne principale incarnée par Nisrin Eradi. La réalisatrice Laila Marakchi a construit Azna comme une ancienne championne de taekwondo, mère d'un petit garçon en quête d'un nouveau départ. Elle décrit Nisrin Eradi comme une force de la nature dont l'impertinence et la colère portent le film. C'est ce qui m'a plu parce que Azna, c'est pas simplement une victime abstraite. Elle a une dureté, une opacité, une réserve qui empêche un petit peu le film de tomber dans un misérabilisme automatique, ce qui était vraiment le risque dans ce genre de film. Azna, elle existe, elle résiste, même quand elle ne parle pas. Elle garde quelque chose d'inentamé. Et dans un film comme celui-là, j'ai trouvé que c'était essentiel. Et d'écrire un personnage principal qui n'est pas seulement écrit comme une figure de souffrance, ça aurait pu faire un film qui devenait un petit peu trop démonstratif, mais là, le film garde donc de la densité humaine. Alors c'est un film évidemment sur le travail, mais surtout sur les rapports de force. Ce qui m'a marqué, c'est que Strawberry, c'est pas seulement un film sur, entre guillemets, l'exploitation, ce serait trop large, presque trop théorique. C'est vraiment un film sur le rapport de force quand absolument tout, mais tout est déjà organisé contre toi et que tu n'as donc plus vraiment aucune issue. Le film montre que ces femmes donc, qui travaillent dans les champs ne sont pas seulement mal payées ou maltraitées, mais elles sont placées dans un système de dépendance totale. Le logement, les payes, les horaires, les déplacements, les intermédiaires, les achats de première nécessité, tout semble participer au même filet en fait. Elles ont des déductions sur leur rémunération qui sont assez floues, elles doivent payer des couvertures, leur wifi, leur carte téléphonique, tout ça dans des rythmes de travail qui sont physiques et épuisants. Et puis là où le film me paraît assez juste, c'est qu'il ne filme pas ce système comme une monstruosité exceptionnelle, mais comme une mécanique presque ordinaire. Et c'est ça qui glace et qui interroge aussi sur son propre quotidien. Le film ne dit pas « regardez là-bas de grands méchants », il dit plutôt « regardez comme un monde entier peut fonctionner en fait sur l'acceptation banalisée de l'abus ». Voilà, je vous laisse méditer sur le concept d'acceptation banalisée de l'abus. Mais voilà, il y a quelque chose de profondément intelligent, j'ai trouvé, dans cette manière de filmer la violence, non pas comme une explosion, mais comme une administration. Paperasse, contrôle, inspection, obéissance, opacité, silence et l'ouverture décrite dans certaines sources sur lesquelles s'est basée la réalisatrice. Ça va dans ce sens. Vraiment, les travailleuses sont d'emblée perçues comme des corps évalués, interchangeables, administrés. Et donc, comme je vous le disais, ça a inspiré de faits réels. Leila Marakchi a développé le projet à partir de témoignages et de reportages sur les abus et l'exploitation de travailleuses agricoles marocaines dans le sud de l'Espagne. En Espagne, et plus précisément en Andalousie, des milliers de femmes marocaines se rendent chaque année pour la récolte des fraises et des fruits rouges dans le cadre en fait d'une organisation du travail saisonnier entre le Maroc et l'Espagne. C'est un accord bilatéral qui date de 2001 et qui encadre ce recrutement avec en fait des allocations qui sont données à l'Espagne si elle fait venir un maximum de personnes du Maroc. Pas mal d'enquêtes médiatiques ont mis en lumière des abus, notamment des abus sexuels, et c'est de ça que traite aussi le film, et des conditions de travail qui sont qualifiées d'inhumaines par les travailleuses. Donc voilà, c'est un point important parce que le film n'invente pas un cauchemar pour créer du drame. Hein. Il part d'un cauchemar bien réel qui est le quotidien de pas mal de femmes. Ce projet est né grâce à une amie journaliste de la réalisatrice spécialisée en droit humain et migratoire qui enquêtait pour le New York Times sur les Marocaines qui allaient cueillir ses fraises en Andalousie. Et Marrakech explique s'être rendue en Espagne avec elle, puis avoir choisi, avec sa scénariste Delphine Agut, de prendre une certaine distance par rapport à la fiction pour créer son personnage principal. Voilà, donc c'est cette idée-là qui est terriblement dérangeante. Hein. C'est de voir les fraises qu'on achète au supermarché qui sont reliées dans l'imaginaire du film à une chaîne de domination que l'on préfère souvent ne pas voir. La réalisatrice dit d'ailleurs vouloir dénoncer le système d'exploitation derrière ces fraises que nous achetons tous les jours dans les supermarchés européens. Alors ce que j'ai aimé aussi, c'est que le film ne cherche pas à être joli, il n'édulcore pas. Il n'est pas là pour séduire, il n'est pas là pour tenir un point de vue. Il est là, pour tenir un point de vue, et ce point de vue, c'est celui des femmes. Hein. Pas dans un sens théorique ou sloganisé, mais dans un sens sensible. On voit leur corps, leur fatigue, leur promiscuité, leur peur, leur stratégie, leurs alliances. Et le film raconte aussi, c'est aussi l'histoire d'une sororité née sous la pression, pas une solidarité abstraite. On incite explicitement sur le lien entre ces femmes présenté comme une forme de sisterhood, de sororité qui les pousse à se dresser contre leur situation malgré les risques. Voilà, donc ça c'est vraiment la force du film. Si je dois essayer de trouver des défauts dans le film, il y a peut-être quelque chose qui me retient sur la forme dramatique. J'ai l'impression que le film est peut-être plus fort dans les situations, dans les blocs de réel, dans les détails concrets que dans certaines articulations du scénario. Autrement dit, il me touche plus quand il observe que quand il conduit l'intrigue. À un certain moment, on sent que le film est très sûr de son univers, très juste dans sa description, et puis à d'autres, il paraît suivre un trajet un petit peu plus convenu. Mais voilà, c'est pas un défaut massif, c'est une légère résistance intérieure que j'ai eue. Voilà, ce que je retiens de Strawberry, c'est que c'est vraiment un film de colère contenue, un film qui ne hurle pas en permanence, mais qui accumule couche après couche les preuves d'un système qui casse les corps, isole les consciences. C'est un film qui est effectivement très politique, mais pas au sens discursif. Hein. Il l'est parce qu'il rend visible un angle mort, celui de travailleuses migrantes qu'on veut à la fois indispensable et invisible. Tu l'as vu aussi, Nicole, ce film Strawberry?
1: Oui, tout à fait, je l'ai vu également à Cannes. Et j'ai trouvé que le film rend bien les conditions extrêmement difficiles de ces cueilleuses de fraises hein, qui ont à peine le temps de pouvoir aller aux toilettes, en fait. Hein, ça, on en est là. On voit que le travail est très, très dur, épuisant, tellement contraignant dans ces champs de fraises. Et la façon dont est organisé le travail est assez terrible. Donc, en cela, j'ai trouvé le film très intéressant au niveau documentaire. Maintenant, dire que c'est un film de fiction qui m'a réjoui, c'est un pas que je ne franchirai pas parce que j'ai trouvé que le schéma narratif du scénario, là, c'était un peu faible. Donc, en documentaire, j'aurais trouvé qu'il aurait eu intérêt, en fait, à être fait sous forme de documentaire et non pas de fiction.
0: Ah oui, ben moi, j'ai aimé l'aspect fictionnel, justement. Voilà.
1: Parce que l'histoire, ben, tu disais toi-même que tu trouvais que l'histoire était un peu faible.
0: Mais de temps en temps, oui, mais c'est pas pour ça que j'aime pas l'idée de mettre un personnage de fiction là-dedans.
1: On aurait pu en faire un film fort en intégrant la fiction à l'aspect documentaire, mais je trouve justement que l'intégration de la fiction là n'a pas été très très marquante. Ceci dit, le film est agréable à regarder, le film est intéressant, on apprend pas mal de choses, il fait réfléchir aussi sur la...
0: Oh, un film qui fait réfléchir sur le système, effectivement.
1: Sur le système, sur la structuration d'une société par la peur, en fait.
0: Et par le besoin, surtout, plus encore, je dirais.
1: Oui, mais le besoin générant la peur de perdre son boulot. Donc, les deux sont extrêmement liés. Et c'est un peu le reflet de ce qui se passe dans notre société européenne. Quoi. Voilà. Donc, en ça, j'ai trouvé le film intéressant. Pas incroyable, mais intéressant. Quoi.
0: Eh bien, merci pour ton avis, Nicole. Pour vous remettre un petit peu de baume au cœur, je vais vous laisser avec cette musique de Ben Mazoué qui s'intitule « Le cœur nous anime ».
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0: Voilà, c'était donc Le cœur nous anime de Ben Mazoué. Alors toi, Nicole, tu vas nous parler de ton vrai grand coup de cœur de Cannes.
1: Exactement, Joséphine, un coup de cœur inattendu pour un film d'animation qui s'intitule Blaise. Une comédie d'animation brillante et totalement déjantée humoristique. Ce film était présenté cette année à Cannes dans la section parallèle de l'Acide, une section, ma foi, très intéressante et qui a regorgé de petites pépites. Le film a fait sensation à Cannes, d'ailleurs, était très bien accueilli. Un film réalisé par Dimitri Planchon, l'auteur même de la bande dessinée Blaise, paru en 2010, et Jean-Paul Guigue. Avec les voix de Léa Drucker et Jacques Gamblin, entre autres. Alors, qualifié par plusieurs critiques de film le plus drôle de Cannes, hein, et oui, je n'étais pas la seule à partager cet avis, la comédie a séduit la croisette par son humour burlesque et son ton totalement décalé. Le film, adapté donc de la bande dessinée du même nom et qui met en scène des personnages en papier découpé, a bénéficié d'une excellente visibilité. La presse spécialisée a encensé son esprit Grinch et sa dimension politique très subtile, le distinguant comme un ovni réjouissant de la sélection. Les festivaliers et la critique ont particulièrement souligné le rythme effréné des scènes et l'enchaînement délirant des quiproquos. Délirant et effréné, la performance vocale du casting et l'originalité de l'animation, tout à fait fidèle à l'univers absurde de l'auteur. Mais de quoi parle le film? Eh bien, Blaise raconte l'histoire de la famille sauvage qui cherche par tous les moyens à se faire aimer. Le jeune Blaise, c'est un anti-héros socialement maladroit, très introverti, bref, un ado mal dans sa peau, qui va décider de se lancer dans une croisade politique et révolutionnaire totalement improvisée, tout cela pour conquérir le cœur d'une autre, d'une fille. Alors Caroline, la mère, elle essaye par tous les moyens, elle, d'améliorer sa mauvaise réputation au travail, tandis que son mari Jacques, eh bien, il veut tout simplement prouver qu'il n'est pas un idiot. Et tout cela va devenir très, très complexe. Alors le film mêle satire sociale et comédie avec un regard tendre, mais piquant sur ses protagonistes. Et je vais, il n'y a pas encore de bande-annonce en fait qui est prête, mais je trouve intéressant, j'ai quand même trouvé un petit extrait sur YouTube, YouTube consacré à l'Acide, du film, tout simplement un petit extrait d'une minute.
2: Bon, monsieur et madame Sauvage, déjà je ne voudrais pas vous paniquer. Blaise est un garçon qui a des qualités.
3: Waouh, tu entends ça? On est fiers.
4: Hein, mon grand? Des qualités.
2: Voilà. Mais au lycée, Blaise est aussi un garçon un peu, disons, à l'écart, isolé. Hein, Blaise?
5: Je sais pas.
3: C'est vrai?
5: Non, non, pas vraiment.
4: Bon, il a 16 ans aussi.
3: Quand vous dites que Blaise est isolé, vous voulez dire un peu comme ces gamins trop intelligents qui ont du mal à... Est-ce qu'il serait possible que Blaise soit un enfant surdoué?
2: Non.
1: Alors c'est difficile, hein, bien sûr, de pouvoir donner une idée précise de ce petit bijou d'animation sans le visuel graphique. Visuel graphique est d'autant plus important ici que le film est tiré de la BD. Alors après avoir vu le film à Cannes, j'avais enregistré directement pour vous, chers auditeurs, une capsule audio 5 minutes en direct de Cannes, dans laquelle j'explique pour quelles raisons ce film m'a complètement conquise. Nous allons vous la repasser pour ceux qui ne l'auraient pas entendu. Alors aujourd'hui, j'ai envie de vous parler de mon énorme coup de cœur, en fait, parmi tous les films que j'ai vus pendant cette première moitié du Festival de Cannes. Et bien ce coup de cœur va, contre toute attente, à un film d'animation qui s'appelle Blaise, et qui raconte l'histoire d'une famille complètement dysfonctionnelle qui tente par tous les moyens de se faire aimer et apprécier par les autres et qui est donc particulièrement sensible aux apparences. Alors, ce long métrage d'animation a été réalisé par Dimitri Planchon et Jean-Paul Guigue. Dimitri Planchon étant d'ailleurs le brillantissime auteur de bande dessinée, qui est lui-même l'auteur de cette BD, Blaise, puisque le film est une adaptation de la bande dessinée. Auparavant, ils avaient déjà co-réalisé ensemble des mini-séries sur Arte, 30 séquences de quelques minutes, et là, ils ont décidé, ces deux co-réalisateurs, de faire quelque chose de totalement différent et de se lancer dans le long métrage d'animation. Pourquoi j'ai adoré ? parce que le film raconte cette histoire donc de cette famille qui cherche à se faire aimer et multiplie les quiproquos, les situations absurdes qui font que les personnes se trouvent entraînées dans une absurdité totale et elles ne maîtrisent plus du tout leur trajectoire de vie. Alors c'est très très drôle, on rit beaucoup, c'est rare, c'est précieux, c'est difficile de faire un film avec un humour de cette qualité, enfin moi c'est un humour que j'aime, c'est très corrosif, ça grince, ça dénonce des choses, ça nous fait réfléchir, mais surtout vraiment c'est hilarant en fait, voilà. Alors j'ai eu la chance de pouvoir interviewer Dimitri Planchon et Jean-Paul Guigues ici à Cannes. Et j'ai appris beaucoup de choses intéressantes, c'est-à-dire notamment qu'ils étaient repartis de zéro pour se lancer dans ce long métrage. Ils ne se sont pas inspirés des mini-séries réalisées pour Arte et qui racontaient la même histoire. Ils ont en fait procédé en 2D et aussi par photomontage, c'est-à-dire que les visages que l'on voit dans ce film, qui sont particulièrement figés, qui donnent un air un petit peu glauque, en fait, ils ont tous l'air très très chelou. Eh bien, ils ont obtenu cet effet par photomontage, c'est-à-dire qu'ils ont pris des photos de nez, de bouche, d'yeux, de centaines de personnes, et ils ont collé tout ça pour créer des individus à l'air un petit peu décalé. Voilà. Donc vraiment, c'est génial, vraiment génial. C'est un énorme coup de cœur. Le film a été présenté dans la section parallèle acide et donc ne concourt malheureusement pas dans la compétition officielle. Et pourtant, je trouve qu'il l'aurait mérité. Alors voilà donc cette petite capsule dans laquelle vous sentez tout mon enthousiasme après avoir visionné ce long métrage d'animation. Comme je le disais dans la capsule, j'ai pu interviewer Dimitri Planchon et Jean-Paul Guigues après la projection et je vous propose de passer l'interview qu'ils m'ont accordé. Alors, Monsieur Planchon et Monsieur Guigues, j'ai le plaisir de vous interviewer pour Radio Equinox Belgique. Vous êtes les deux co-réalisateurs du long métrage d'animation Blaise, qui a été sélectionné à Cannes dans la section Acide et qui est directement inspiré de la bande dessinée réalisée par vous, Monsieur Dimitri Planchon. Entre la sortie de la BD et ce long métrage animé, vous aviez tous les deux réalisé pour Arte une série également. En format de 3 minutes, de 30 épisodes, sur la même bande dessinée, Blaise. Alors, quand on adapte, sa propre bande dessinée, il y a forcément un rapport très, très intime au matériau d'origine. Qu'est-ce que le long métrage vous a permis d'explorer que ni la BD, ni la série ne rendaient possible jusque-là?
6: Alors moi, ce qui m'intéressait dans l'idée de faire un long métrage, la bande dessinée était des planches, des gags en une planche, hein, et la série, c'était des histoires assez courtes de 3 minutes, ce qui fait que les histoires de cette famille, qui est une famille un peu, disons, qui a un problème de langage, disons, qui est toujours une famille qui est obsédée par l'idée de ne pas déplaire, d'aller toujours un peu dans le sens des autres. Et tout ça était jusqu'ici un peu le prétexte de gags, juste de petites histoires. Mais j'avais envie de pousser ces névroses jusqu'au bout, de vraiment les faire aller dans une spirale, dans une fuite en avant qui amène ces personnages vraiment loin. Et du coup, j'avais vraiment cette envie d'une écriture longue de long métrage qui me permette vraiment d'aller plus loin avec ces personnages. Mon propos n'a jamais tellement été d'adapter la BD ou la série. Déjà, en faisant la série, on avait fait relativement table rase de la BD. On se préoccupait de faire une bonne série. Et là, pareil, pour le film, on a recommencé à zéro, qu'importe d'avoir lu la BD ou d'avoir vu la série. La plupart des personnages ne sont même pas les mêmes, l'environnement n'est même pas vraiment le même, c'est plus un reboot où je reprends ces trois personnages et leurs névroses et je les mets dans d'autres situations. Et voilà, et c'était vraiment déjà une envie d'écriture et puis aussi une envie de continuer l'animation.
1: Oui, c'est vrai que c'est souvent un pari risqué, dit-on, hein, d'adapter une BD au cinéma, mais là... La durée du long métrage passe très très bien. Hein. On est même triste lorsqu'on voit la fin s'afficher. Ça passe vraiment très très rapidement, donc c'est vraiment un très très beau film. Quels ont été les défis de la réalisation? Et là, je m'adresse plutôt à Monsieur Guigues.
7: Alors, l'idée, c'était avec Dimitri, on avait développé notamment en parallèle de son travail de BD, de fabrication des personnages, quand on s'est rencontrés il y a une dizaine d'années pour le début de la série, j'avais développé des techniques d'animation qui s'avéraient être complètement cohérentes par rapport à son style, en fait. Et on avait mis en place cette manière d'animer qui mêle le statisme avec des finesses, on va dire, des précisions dans le visage, des choses qu'on essaye de capter qui sont très, comment dire, naturel dans le visage, alors que tout le reste est complètement statique et grotesque. C'est presque une animation synthétique, en fait. Et on a poussé ça. Alors, on avait cherché, on s'est un peu perdu, mais d'autres techniques pendant la période qui a différencié, enfin, entre la série et le long métrage. Et puis, on est revenu à nos fondamentaux. On est revenu à cette technique-là qu'on a poussée au maximum. Et en fait, c'était la manière la plus cohérente de rendre justement tout ce malaise qu'il y a dans les interactions entre les personnages, de pouvoir mettre le projecteur sur les personnages qui sont statiques et qui nous laissent ces latences un peu gênantes, sans qu'il y ait de parasitisme ou de pollution par rapport à une gestuelle. C'est presque chirurgical, en fait, et c'est ce côté minimal qu'on cherchait pour être le plus proche possible de ce...
8: C'est qu'il n'y a pas authentique, hein.
7: Pour être le plus proche possible justement de ce qu'on voulait exprimer dans les rapports sociaux, dans ces espèces de temps qui se dilatent entre les personnages, de gêne, de malentendus, de quiproquos, et d'avoir comme ça ces personnages très statiques qui nous font encore plus remarquer le temps qui passe et les problèmes que tous ces personnages avec leur névrose entretiennent.
9: Et au niveau technique, ça n'a pas été trop compliqué de mettre en place ce visuel ?
7: Alors en fait, on avait déjà défriché pas mal de choses lors de la série, où c'était plus compliqué, parce qu'en 6 mois, on avait fait les 30 épisodes avec recherche et développement en même temps. Donc là, c'était assez compliqué. Pour la série, on a repris grosso modo ce qu'on avait fait, pour le film, pardon, on a repris ce qu'on avait fait sur la série avec quelques nouvelles techniques, en fait, hein, puisqu'il y a quand même 8 ou 9 ans qui se sont passés. Entre les deux, comme on disait, et du coup on avait commencé pour être très honnête avec une technique qui était presque full 3D et qu'on a laissé tomber, ensuite une technique 3D mais pour un rendu 2D. Et ça a été le début de la production du long métrage, et en fait pareil, ça ne fonctionnait pas. Donc au début de la production du film, on s'est dit, là, il faut arrêter. On revient à notre technique. On a reconstitué notre équipe qu'on avait pour la série, avec des gens qui adoraient le scénario, qui adoraient le film, qui adoraient l'ambiance et qui nous ont énormément aidés, parce qu'on avait une toute petite équipe. Et on est parti là-dessus à fabriquer tous les personnages. Et voilà, après, ça a continué dans cette espèce de dynamique-là avec ces techniques qu'on avait déjà éprouvées avant.
1: Voilà, voilà. Eh bien, que choisir maintenant comme extrait musical et comme titre à vous passer en petite détente après cette interview ? Eh bien, en clin d'œil ironique au révolutionnaire malgré lui qu'est Blaise, ce personnage fantastique du film, j'ai choisi l'aventurier d'Indochine.

0: Et voilà, merci pour cette jolie découverte.
1: Redécouverte, on peut dire.
0: Redécouverte, on peut le dire. C'était donc l'aventurier d'Indochine. Eh bien, moi, sur les films qui interrogent notre rapport à la société, maintenant, un film que j'ai vu à Cannes qui interroge plutôt son rapport à l'intime. Un film un peu compliqué. Moi, aujourd'hui, je suis sur les films un peu plus intenses, un peu plus durs. C'est le film Gentle Monster, qui était donc présenté sur cette édition à Cannes. En compétition, il était présenté, il n'a eu aucun prix, mais c'est un film qui vaut tout à fait le détour.
1: Il a fait couler beaucoup d'encre, quand même. Hein.
0: Voilà, j'adore cette expression. Magnifique, Nicole. Réalisé par Marie Kreutzer, qui met en scène Léa Seydoux, Jella Haas, Laurence Rupp et Catherine Deneuve, voilà. Alors, un petit peu surprise de la trouver ici, mais pourquoi pas. C'est l'histoire de Lucie, une pianiste reconnue qui s'installe avec son mari Philippe et leur fils dans une maison à la campagne, près de Munich. Un geste presque banal, quitter la ville, ralentir, réparer quelque chose dans le couple. Et puis un matin, la police arrive. Philippe est arrêté, les ordinateurs sont saisis et à partir de là, tout bascule. Lucie ne cherche pas immédiatement à comprendre le monde. Elle cherche plutôt à comprendre l'homme qu'elle aime. Qui est-il? A-t-il fait ce dont on l'accuse? Doit-elle le protéger ou protéger son enfant? Voilà, c'est ce que j'ai trouvé très fort dans Gentle Monster, c'est que les personnages ne sont pas là pour incarner une idée, mais ils sont là pour mettre en crise notre regard. Et évidemment, il n'y a pas encore de bande-annonce pour ce film, mais je vous laisse également avec un petit extrait.
2: Angaben zum Inhalt der Festplatte machen dann erleichtert, dass unsere Arbeit im konkreten Falle eines Verfahrens begünstigend für Sie
3: auswirkt. Qu'est-ce qui se passe? Philipp? Was ist los?
2: Frau Weiß nehme ich an.
3: Ja. Is there a problem?
2: Elsa Kühn, Kriminalpolizei München. Wir ermitteln gegen Ihren Mann und stellen seine Datenträger sicher. Ihr Mann hat außerdem zugestimmt, uns mit auf die Dienststelle zu begleiten, freiwillig.

0: Did you hack the bank?
1: Can I use your phone, Lucy?
0: Yes.
1: They have mine, so ich muss Lukas anrufen.
0: Yes.
2: Voilà, c'est un petit extrait qui ne vous met pas non plus à fond dans l'ambiance, mais c'est pas une ambiance dans laquelle vous voulez non plus être particulièrement projeté, mais ça vous donne en tout cas le cadre des différentes langues qui sont utilisées. C'est un film dans lequel pas mal de langues sont parlées. Je peux peut-être vous briefer un petit peu chacun des personnages, parce qu'ils sont chacun assez intéressants. Le personnage principal, c'est donc Lucie, qui est interprétée par Léa Seydoux. C'est vraiment elle le centre du film. C'est ni une héroïne, ni une victime. Simplement une femme en train de se fissurer. Et ce qui frappe, évidemment, c'est son refus initial de voir, son besoin presque physique de croire encore à l'homme qu'elle connaît. Et c'est quelque chose dans lequel on se retrouve. Hein. Elle n'est finalement pas tellement naïve, elle est plutôt humaine. Voilà, c'est vraiment l'histoire d'une femme confrontée à ce qu'elle n'a pas voulu voir chez son mari. Et c'est exactement ça que montre le film. C'est une confrontation lente, douloureuse, presque intime avec la vérité. Alors Philippe, interprété par Lawrence Roop, curieusement dans le film il est presque absent, et ça c'est un choix que je trouve extrêmement intelligent, parce que du coup le film ne cherche pas à expliquer ni à entrer dans la psychologie de manière rassurante ou même rationnelle, mais il reste en périphérie, c'est comme une zone floue, c'est pas le portrait d'un homme, c'est pas le sujet, et en fait cet homme c'est plutôt un trou noir autour duquel tout gravite. Alors il y a aussi Elsa, interprétée par Yella Haas. Elle apporte une deuxième ligne narrative, celle d'une enquêtrice qui est confrontée à la réalité des faits tout en devant gérer sa propre vie personnelle fragile. Elle est presque l'inverse de Lucie. Là où Lucie est plutôt dans le ressenti, Elsa, elle examine. Là où Lucie doute, Elsa, elle vérifie. Et entre les deux, il y a ce même vertige, comprendre ce que fait quelqu'un quand les preuves et les émotions ne vont pas dans le même sens. Et puis on a un dernier personnage plus discret, mais qui a une certaine importance, Héloïse, interprétée par Catherine Deneuve, qui incarne elle une autre génération, une distance aussi, une manière différente d'appréhender la vérité. Et surtout, elle donne au film une profondeur presque européenne dans le sens classique du terme, celui des histoires familiales, des silences, des héritages invisibles. Alors, ce qui rend Gentle Monster encore plus troublant, c'est la réalité derrière le film. Hein. Ce n'est pas un pur exercice fictionnel. Il s'inspire indirectement d'un scandale réel en Autriche autour d'un acteur qui avait été impliqué dans une affaire de contenu pédocriminel et qui a profondément marqué la réalisatrice. On comprend alors que le film ne parle pas seulement d'un crime, il parle de quelque chose en fait de plus dérangeant. Comment une personne peut vivre des années avec quelqu'un sans voir qui il est vraiment? Et ça, c'est une question profondément contemporaine, pas seulement judiciaire, c'est presque une question existentielle. Et je peux vous dire que quand on sort de là, on s'interroge sur tous les gens qui nous entourent presque. Moi, j'avais envie de faire des sanity checks avec toutes mes relations en sortant de ce film. Voilà, ce qui m'a marqué personnellement, c'est que le film ne cherche pas du tout le choc, d'ailleurs, même presque pas assez, on va dire. C'est pas un film qui montre, il ne montre pas et ça tant mieux. Il suggère, il laisse des traces, des indices, des silences. Mais du coup, l'horreur ne vient pas des faits eux-mêmes. L'horreur vient plutôt du processus de doute, la dénégation aussi, la lente accumulation de preuves, l'effondrement intérieur. Et ce que j'ai trouvé très réussi, c'est le fait, je l'ai déjà dit, mais que ce point de vue reste vraiment presque totalement du côté de Lucie. On ne cherche pas à expliquer, à exprimer, à légitimer, à comprendre le mal. On explore plutôt ce que ça fait de vivre à côté sans le voir. Le rythme aussi, j'ai bien aimé. C'est un film lent, mais pas inutilement lent. Ça installe une tension sourde, une attente, et chaque scène donne l'impression qu'on se rapproche d'une vérité, mais qu'on ne veut pas entendre. Et même en tant que spectateur, j'ai l'impression, en tout cas moi, j'ai eu cette sensation d'avoir toujours peut-être un espoir que finalement, ce n'était pas ce qu'on pense que c'était. Voilà, j'ai pas envie de vous spoiler, donc, mais si vous allez voir le film, vous allez certainement ressentir la même chose. Et puis un troisième point que j'ai trouvé très bon, c'était l'interprétation de Léa Seydoux, très en retenue, avec pas de grandes scènes hystériques. Je pensais d'ailleurs qu'elle allait recevoir potentiellement un prix pour ce rôle, mais c'est une fissure constante, une femme qui tient encore debout, mais de moins en moins. Voilà, c'est pas un film qui conclut, c'est un film qui laisse en suspens et en suspense, et c'est peut-être là que j'ai une vraie frustration, parce que le film avance, il creuse, il installe un malaise profond, mais il refuse presque systématiquement de trancher. On accumule des éléments de tension, des indices, mais j'ai trouvé, en tout cas moi personnellement, ou alors c'est moi qui suis pas assez subtile, mais qu'il n'y avait pas de réponse claire. Est-ce qu'on sait vraiment? Qu'est-ce qu'on comprend vraiment? Pas complètement. Et honnêtement, c'est quelque chose qui m'a un tout petit peu agacée, parce qu'à la fin, on reste avec ce sentiment d'inachevé, comme si le film nous posait les bonnes questions, mais refusait d'aller jusqu'au bout. comme s'il préférait rester dans une zone grise plutôt que de confronter frontalement le spectateur à une vérité. Et ça, c'est pas toujours satisfaisant, c'est un peu frustrant. Et si je devais rajouter une chose, c'est que pour moi, le personnage le plus intéressant du film, presque, c'est même presque plus que Léa Seydoux, enfin, le personnage de Lucie, c'est Elsa, la policière, parce qu'elle incarne une tension que j'ai trouvée très forte. Puisqu'elle, elle représente la loi, l'enquête, le jugement, elle travaille dans la brigade anti-pédocriminalité. Elle voit clair, elle est censée nommer, condamner, et pourtant, elle, dans sa propre vie personnelle, elle est confrontée à quelque chose de très similaire, notamment à travers sa relation avec son père, qui est atteint de démence et dont le comportement devient lui aussi assez problématique et assez dérangeant. Et là, il se passe quelque chose de très fort. Elle aussi, à sa manière, elle essaie de ne pas voir. Donc, elle poursuit la vérité chez les autres, mais elle négocie avec elle dans sa propre vie. Et c'est là que le film devient vraiment intéressant. Parce qu'il met en miroir deux formes de déni. Lucie, le refus de voir chez l'homme qu'elle aime, et Elsa, le refus de voir une sphère familiale, intime. Et au fond, aucune n'est totalement lucide et aucune n'est totalement à distance. Et le film dit ça sans jamais le dire explicitement, mais moi, ce que j'ai trouvé que le message vraiment que le film veut porter, c'est que personne n'échappe complètement à ce qu'il condamne. Je vous laisse aussi méditer là-dessus aujourd'hui.
3: Ah oui, c'est très philosophique aujourd'hui.
2: Je suis dans la philosophie. Voilà. Mais donc, Gentle Monster, c'est un film intelligent, troublant, volontairement inconfortable, évidemment, jusque dans sa manière même, j'irais jusqu'à dire, de ne pas répondre. Et même si je peux comprendre ce choix, je ne peux pas m'empêcher d'avoir ressenti une petite frustration. J'aurais voulu qu'il aille plus loin, qu'il tranche davantage, qu'il prenne le risque d'une réponse. Mais c'est peut-être ça justement le point. Dans certains cas, il n'y a pas de réponse propre, juste des zones floues et des gens qui choisissent ce qu'ils veulent voir. Et il faut peut-être apprendre à vivre avec ça, voilà, sans réponse.
3: Finalement. Oh là là, quelle conclusion! C'est vrai qu'on n'a pas les réponses à toutes les questions qu'on est amené à se poser, finalement, sur ce qu'on a vécu ou sur ce qu'on vit.
2: Voilà. J'aurais presque envie de te demander, mais qu'est-ce que tu condamnes, mais à quoi tu n'échappes pas? Mais je n'irai pas jusque-là aujourd'hui.
3: Non, on ne va pas se lancer là-dedans dans notre émission spéciale Cannes deuxième partie, qui n'est quand même pas une émission consacrée à la philosophie. Moi, je voulais quand même donner mon avis, si je peux, Joséphine.
2: Ah, mais je t'en supplie.
3: Alors, j'étais partagée sur ce film qui traite des rapports entre une femme et son mari pédophile. Partagé parce que d'un côté, j'ai trouvé le jeu d'acteur de Léa Seydoux dans ce rôle complètement fabuleux. Hein. Mm-hmm. Comme toi, j'ai cru qu'elle allait avoir un prix de récompense. De même que les titres des musiques étaient vraiment excellents. La réalisation, la mise en scène était à mes yeux vraiment top. Par contre, je trouve le film frustrant, inconfortable, dérangeant pour le spectateur qui en sort frustré parce que finalement, oui, on n'a jamais les réponses. On ne sait même pas très bien ce qui s'est passé en réalité. Donc beaucoup de zones floues, comment appréhender la vie aux côtés d'un criminel, mais dont on ne sait pas très bien ce qu'il a fait finalement, ce qu'il n'a pas fait. Tout ça est très flou. Et donc, et tout ça engendre un certain malaise chez le spectateur. Néanmoins, ça n'entame pas du tout la qualité artistique de ce film. Hein. Ça reste un très bel objet de cinéma.
2: Bah écoute, merci pour ta critique et ton avis toujours très pertinent, Nicole.
3: Mais voilà. Je te remercie.
2: Pour rajouter une fois de plus un petit peu plus de légèreté, je vais avec cette chanson « Toi, mon amour » de Marc Lavoine.

0: Deuxième film dont je voulais vous parler à Cannes, qui était présenté dans la section hors compétition, était le film très attendu qui s'intitule La bataille de Gaulle, partie 1, l'âge de fer. Alors le film est actuellement en salle, il est sorti rapidement après la présentation en avant-première mondiale à Cannes. Mais je propose de passer directement pour se mettre dans l'ambiance, la bande-annonce.
1: Your quixotic general taught us one thing at least. He's useless. It's clear now, de Gaulle's kingdom, so-called empire, hasn't any subjects.

0: tout avec lui dit boum. Et c'est la rage qui s'éveille. Boum.
1: Voilà, voilà. Eh bien, c'est donc, vous avez entendu la bande-annonce du film La Bataille de Gaulle, la première partie, le nouveau film d'Antonin Baudry, le réalisateur de l'excellent drame de sous-marin Le Chant du Loup. Alors, le film nous plonge en juin 1940, au moment où la France est en train de perdre la guerre, au moment où les routes sont envahies de civils, tout s'effondre, et au milieu de ce chaos, un homme presque inconnu va lentement émerger. Cet homme, c'est Charles de Gaulle. Au casting, eh bien, pour représenter le général Simon Apkarian, pour interpréter Winston Churchill, Simon Russell Beale, et pour incarner un jeune résistant, Florian Le Sieur, un jeune résistant et aussi la résistance de la jeunesse française. Il y a également du beau monde, hein, parce qu'il y a beaucoup de personnages dans ce film. On trouve Benoît Magimel, Karim Leclou, Nils Schneider, Anna-Maria Bartholomei, entre autres. Alors, La Bataille de Gaulle, c'est un diptyque hein, de films français. C'est deux longs métrages, respectivement sous-titrés L'Âge de Fer, qui est en salle actuellement sorti le 3 juin, et celui qui va suivre le 26 juin, la seconde partie, s'intitulera J'écris ton nom. Ce sont des films biographiques consacrés à Charles de Gaulle, forcément, adaptés de l'ouvrage De Gaulle, une certaine idée de la France, de l'historien Julian T. Jackson. Les longs métrages reviennent sur sa vie et plus largement sur les dessous de la Seconde Guerre mondiale, entre mai 1940, le film s'ouvre sur la bataille de Montcornet, et août 1944, la libération de Paris. Le premier chapitre se consacre à la période 1940-1942 et le second aux années 1943 et 1944. Alors, quel est le synopsis plus précisément? Eh bien, on se trouve en juin 1940. Charles de Gaulle, alors peu connu, décide d'organiser la résistance extérieure depuis Londres et ainsi de lutter contre l'Allemagne nazie. Sans avoir ni réels appuis ni troupes à l'origine, il va tenter de créer une organisation politique et militaire qu'il appellera alors la France libre. En juin 2021, il est révélé qu'Antonin Baudry va développer pour Pathé donc ce film biographique en deux parties. Sur Charles de Gaulle, et le président de Pathé explique dans son communiqué de presse en juillet 2021 donc, que l'intention du projet centré sur l'ascension au pouvoir du général eh bien, consiste à explorer ses succès, ses revers, ses turbulences, sa relation avec Churchill et ses actions pour reconquérir la France par le biais des colonies françaises pendant toutes ces années. Alors, ce qui m'a frappé d'emblée, eh bien, c'est la manière dont le réalisateur aborde son sujet. Ici, De Gaulle n'est pas présenté comme une figure historique figée dans les livres d'histoire ou comme un monument national intouchable. Antonin Baudry, je ne sais pas pourquoi je dis toujours Anthony, mais voilà, c'est Antonin Baudry, choisit d'en faire un véritable personnage de cinéma, un homme lancé dans une aventure politique et humaine qui semble presque impossible. Nous sommes en 1940, il arrive à Londres sans armée, sans véritable soutien et avec une idée que beaucoup considèrent comme complètement irréaliste. La France n'a pas fini d'exister et ne doit pas capituler. Alors, ce qui fonctionne particulièrement bien, c'est que le film nous montre un homme traversé par les doutes, mais incapable de renoncer à ses convictions. Derrière l'autorité et la stature du futur chef d'État, on découvre quelqu'un qui doute, qui se trompe parfois, mais qui ne transigera jamais avec ce qu'il estime juste. Cette complexité, elle est magnifiquement portée par l'acteur Simon Apkarian, que personnellement j'ai découvert ici. Son interprétation est l'une des grandes réussites du film. Il ne cherche pas seulement à ressembler au général, il lui donne une véritable présence physique, émotionnelle. Il parvient à montrer un homme tour à tour déterminé, mélancolique, rugueux, parfois même doté d'un humour inattendu. Et à mes yeux, il restitue parfaitement la force de caractère et la grandeur de De Gaulle tout en laissant apparaître ses fragilités et son style physique un peu particulier de vieille gouvernante, comme le dit Churchill dans le film. Et ça résume très très bien en fait le style physique. Le film impressionne également par son ampleur. Antonin Baudry voit grand. Il y a des batailles terrestres, des opérations militaires, des séquences aériennes, des affrontements diplomatiques. Le récit ne manque jamais d'énergie. Pendant près de 2h40, le rythme reste soutenu et l'on sent vraiment cette volonté constante de proposer un véritable spectacle de cinéma. Parmi les moments les plus réussis, je soulignerai, en tout cas c'est ce qui m'a marqué, la bataille de Bir Hakeim. La mise en scène est particulièrement immersive, on est littéralement projeté au ras du désert libyen, au cœur des combats, avec une intensité qui donne toute sa mesure au courage des combattants de la France libre. J'ai également apprécié la relation complexe entre De Gaulle et Churchill, faite d'admiration réciproque, de rivalité et parfois d'agacement. Ces échanges apportent une dimension humaine bienvenue à un récit qui aurait pu être uniquement militaire ou politique. Quelques réserves cependant, hein, pour accompagner De Gaulle dans cette aventure hors du commun, eh bien, le film fait intervenir de nombreuses figures historiques et compagnons de route hein, qui restent malheureusement souvent à l'état d'esquisse. On aurait aimé mieux les connaître et les voir davantage développés. À un moment, par exemple, Jean Moulin apparaît presque comme une silhouette de passage, une apparition historique fugitive qui laisse un léger sentiment de frustration tant le personnage mériterait davantage d'épaisseur évidemment. J'ai également été moins convaincue par certains choix plus romanesques. Le film assume parfois une dimension très hollywoodienne qui ne semblait pas toujours nécessaire. Quelques scènes sentimentales paraissent convenues, notamment l'histoire d'amour entre le jeune résistant et une militante juive engagée comme lui dans la lutte contre l'occupant. Cette intrigue apporte évidemment de l'émotion, mais elle m'a semblé superflue au regard de la force du récit principal. De même, certaines images très spectaculaires flirtent avec les codes du grand cinéma d'aventure et aurait pu être traité avec davantage de sobriété. Mais malgré ses réserves, il faut reconnaître une véritable prouesse à ce film, c'est réussir pour moi à transformer un épisode complexe de l'histoire de France en un récit aussi captivant qu'un thriller. Antonin Baudry parvient à maintenir l'intérêt du spectateur du début à la fin, tout en donnant chair hein, à un moment décisif de notre histoire. Et alors que le film dure 2h40, eh bien, il faut reconnaître que moi, j'ai vécu un peu dans le stress de voir la fin arriver. Je trouvais que c'était tellement captivant et je ne m'attendais pas du tout à être captivée par l'ascension au pouvoir de Charles de Gaulle. Mais c'était tellement captivant que je me disais, pourvu que la fin n'approche pas et que le film continue. C'est vous dire le suspense. Alors, pour son souffle finalement, son ambition, sa mise en scène spectaculaire et surtout son interprétation remarquable de Simon Abkarian, eh bien pour moi, la bataille de Gaulle, l'âge de fer, partie 1, mérite incontestablement le détour. Et pour rester dans l'univers du film La bataille de Gaulle, je vous propose un morceau de musique. C'est la musique originale du film composée par Volker Bertelmann, intitulé ce morceau French Resistance.

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Au micro, votre dévoué, le musicien de service, Jean-Pierre Saussure.

0: Auditeur mélomane, merci pour votre belle fidélité. Une dernière carte blanche, une dernière signature avant de larguer les amarres. Last but not least, celle d'une grande pianiste française tombée sous le charme de notre petit royaume. Elle va vous dire ses origines lyonnaises, son riche parcours, la passion qui l'anime, sa philosophie, son actualité, ses nombreux projets. Une artiste dotée d'une grande sensibilité, chaleureuse, empathique, une rencontre des plus inspirantes. Elle va partager avec vous une belle et riche programmation, de Beethoven à notre compatriote Apolline Jésus-Prêt, en passant par Albénise, Ravel, Brahms, Bizet, sans oublier Monsieur Claude. In fine, la toujours délicieuse séquence ping-pong. Que des pépites, que du bonheur. Et qui sait, quelques invités surprises. La pianiste de renommée internationale, Élodie Vignon, signe une double carte blanche à mon micro. Élodie Vignon, première, c'est maintenant. Élodie Vignon, bien le bonjour.
1: Bonjour.
0: Merci, mille merci de venir signer une double carte blanche à mon micro. À travers ces deux émissions, nos auditeurs vont avoir tout le loisir et le bonheur de vous connaître, de vous apprécier. Vous êtes française de naissance, lyonnaise plus précisément. Vous débutez l'apprentissage du piano dès l'âge de 4 ans, s'il vous plaît. Donc, j'imagine que vous avez vécu dans une famille où la musique était bien présente.
1: Présente, oui, mais plus par le goût. Oui. C'est ma mère qui rêvait de jouer du piano et qui n'avait pu que jouer du violon, qui s'est acheté un piano. Et c'est comme ça que j'ai commencé avec une professeure extraordinaire dans la région de Strasbourg, puisqu'à ce moment-là, nous habitions Strasbourg.
0: Ah, oui.
1: Et c'est vraiment cette dame extraordinaire qui m'a donné le goût de la musique, puisque dès que j'ai eu 7 ans, j'ai dit que je serais pianiste et ce désir ne m'a plus quittée.
0: 7 ans, bien. Dites-nous, quelle a été votre enfance, la famille dans laquelle vous avez grandi, quelle est la culture qui vous a imprégnée?
1: Je viens d'une famille assez simple et en même temps avec un désir de, avec une curiosité. Mon grand-père d'abord a toujours aimé la musique, a joué de l'accordéon. Et il a raconté qu'il avait toujours son accordéon sur lui, notamment durant son service militaire.
0: Ah.
1: Il est toujours de ce monde, il a 95 ans et il suit avec grande admiration la musique que je lui fais découvrir au fur et à mesure des années. Et je pense que beaucoup de choses viennent de lui parce que c'est par lui que le virus a été transmis à ma mère et c'est ma mère

0: qui a souhaité que ses enfants fassent de la musique. Alors, mon frère a aussi joué du violon, ma sœur a joué du violoncelle. Aujourd'hui, tout le monde poursuit un peu. Mon frère chante de manière tout à fait amateur. Mais voilà, la musique est quelque chose qui se transmet entre les générations. D'accord. Donc, tous les enfants chez nous font aussi de la musique. Donc, voilà, je suis la seule à le faire de manière professionnelle. Mais c'est quand même un des ciments de notre famille.
1: D'accord. Et ça continue avec votre petite fille?
0: Oui, ça continue avec ma fille qui, évidemment, se passionne aussi pour la musique, le chant et le piano pour l'instant. J'avais lu à une certaine époque, je crois quand j'étais enceinte, qu'il a été prouvé que la musique dite classique, écoutée en famille, resserre les liens entre les générations. Ah. Et je suis vraiment, j'ai été vraiment témoin de ça, puisque il y a des références communes qui se créent autour de musique qu'on a l'habitude d'écouter sur le chemin des vacances, sur le chemin de l'école. Ah. Voilà, ce sont toutes des références qu'on a en commun et qui, effectivement, je pense, cimentent les liens.
1: Très bien. À 7 ans, vous entrez conservatoire à rayonnement régional de Lyon et en 2001, vous obtenez la médaille d'or dans la classe d'Hervé Bio. Vous avez 17 ans, de beaux souvenirs, j'imagine.
0: Oui, bien sûr. Merveilleux souvenir que de terminer ce conservatoire dans cette ville magnifique à Lyon, etc. Après, ça reste un défi de se projeter, quand on est un tout jeune musicien comme ça, de se projeter dans la vie musicale. Et voilà, je le vois d'autant plus aujourd'hui avec mes étudiants et mes élèves. C'est pas forcément... très facile de se projeter dans le monde de la musique, de savoir ce qu'on va pouvoir faire.
1: Ouais,
0: donc
1: ouais.
0: J'avais un grand désir, évidemment, de continuer de faire de la musique dans ma vie. Mais sous quelle forme ? C'était quand même le point d'interrogation majeur à ce moment-là.
1: Bien, bien. Je rappelle à nos auditeurs que c'est donc l'invité qui, en choisissant les extraits musicaux, assure ainsi la programmation de son émission. Débutons, si vous voulez bien, avec Brahms et son Intermezzo, opus 118, numéro 6, interprété par le grand Radu Lupu. Pourquoi avoir choisi cette musique ?
0: Parce que Radu Lupu est un de ces artistes qui a changé ma vie, c'est-à-dire que je l'ai entendu le jour de mes 18 ans au Casino d'Aix-les-Bains, et ce concert a changé ma vie. C'est-à-dire que j'ai découvert un artiste qui m'a complètement hypnotisée.
1: Ouais.
0: Il jouait au fond de sa chaise avec un son extraordinaire et une présence que je n'avais jamais côtoyé jusque-là, qui était ma première expérience de cet ordre. Et j'en garde un souvenir très vif, très très fort. J'ai encore la chair de poule quand j'y pense. Je revois le décorum, je revois la salle, je me revois là. Et je me souviens qu'à cette époque-là aussi, mon professeur m'avait dit « Mais j'ai l'impression que ça a changé quelque chose dans ta manière de jouer. » Parce que ça, je sais pas, ça m'a complètement imprégnée, ça m'a transformée, ça m'a élevée, ça m'a amenée dans des sphères que je n'avais jamais imaginées jusque-là. Mmh. Et je pense aussi que c'est l'affinité de Radu Lupu pour Johannes Brahms qui a fait ça. Il avait joué aussi des sonates de Beethoven. Et je me souviens d'ailleurs qu'il a commencé le concert avec l'opus 109 de Beethoven. Et il a accroché une note au début. Et voilà, tout ce concert est très vif dans ma mémoire, oui. Bien qu'il soit très ancien. Et c'est resté un des artistes que j'ai énormément, et que j'écoute encore beaucoup. Notamment l'opus 118 de Brahms.
1: Très bien. Donc, voilà. La preuve que la rencontre avec un artiste, ça peut être déterminant pour une vie entière.
0: Oui, alors là, je ne l'ai pas rencontré personnellement, mais le découvrir sur scène,
1: oui,
0: ça peut être tout à fait... Ce sont des grandes sources d'inspiration, en effet.
1: Eh bien, découvrons avec nos auditeurs l'intermezzo de Brahms.

0: Hello Divignon, nous sommes en 2004. Le grand pianiste Daniel Blumenthal vous invite à le rejoindre dans sa classe du Conservatoire Royal de Bruxelles. Que s'est-il passé ?
1: Oh, c'est une merveilleuse rencontre. J'ai eu de la chance. Je l'ai rencontré à un concours à Paris. Et lui m'a dit mais vous viendriez étudier à Bruxelles. Et moi, je me suis dit, j'avais pas du tout
0: Ah ouais.
1: envisagé cette possibilité. Et puis, j'avoue, un peu poussée par mes parents quand même, je lui ai passé un coup de fil quelques mois après et on a échangé, j'ai fait un stage avec lui et j'ai présenté le conservatoire et il a été formidable parce que j'avais même pas 20 ans quand je suis arrivée et il a vraiment joué un rôle crucial parce qu'il a été très protecteur, il a été très soutenant, il a été très présent, bienveillant sur tous les plans, pas seulement sur le plan musical, sur le plan personnel aussi. Il a veillé à ce que je sois bien intégrée, que je sois bien installée, que j'ai des bonnes conditions de travail. Voilà, vraiment quelqu'un de généreux au sens large. Et ça a été une fabuleuse expérience. J'ai vraiment littéralement eu l'impression qu'on m'enlevait des œillères quand je suis arrivée à
0: Ah ouais.
1: Bruxelles, de rencontrer tous ces pianistes venus de tellement de coins différents du monde, jouant de façon tellement différente, avec chacun leur culture, chacun leur langue. Ça a été un foisonnement qui a été très très riche. J'ai pu faire beaucoup de musique de chambre tout de suite en arrivant. J'ai rencontré plein de musiciens et je lui dois beaucoup à Daniel Blumenthal, que je côtoie encore
0: C'est que
1: aujourd'hui.
0: des invitations difficiles à refuser.
1: Tout à fait, tout à fait.
0: Qu'est-ce que vous retenez, par exemple, au niveau de sa pédagogie, comment vous qualifieriez sa pédagogie?
1: Alors, c'est quelqu'un d'extrêmement savant, qui a une culture
0: Ah
1: immense,
0: ouais.
1: qui connaît tout, je crois. Donc, je dirais qu'il n'y avait pas vraiment de questions auxquelles il n'avait pas de réponse. Donc moi j'arrivais chaque semaine avec une liste de
0: Ah
1: questions
0: ouais.
1: concernant les compositeurs, les pièces, les éditions, les façons de travailler. Et c'est quelqu'un aussi de très concret sur la vie de musicien. Donc il a aussi m'a donné des conseils très concrets sur comment faire, comment profiter de ces années de conservatoire pour me
0: Ouais.
1: préparer au mieux au métier. Il m'a aussi introduite à certains
0: Ah.
1: endroits et je trouve qu'il a joué un rôle de prof de façon très large et je crois que j'ai eu beaucoup de chance parce que c'est pas tous les profs qui font
0: Ah.
1: ça.
0: Très bien. Je rappelle que vous avez obtenu deux diplômes master en piano et musique de chambre avec distinction.
1: Tout à fait.
0: Venir s'installer à Bruxelles, un grand saut. C'était une décision difficile à prendre?
1: Mais de toute façon, pour la musique, j'aurais fait ce qu'il fallait
0: Oui.
1: faire. Et là, c'était une belle opportunité.
0: Oui,
1: Donc, je l'ai
0: oui,
1: fait quelque part, voilà, parce qu'il fallait le faire. Après, j'ai de la chance. J'ai eu beaucoup de soutien de mes parents pour venir m'installer là. Mais ce qui est très drôle, c'est que je suis venue en me disant, bon, je vais faire quelques années, puis je rentrerai en
0: ah
1: France.
0: oui.
1: Et puis, après quelques mois, je savais déjà que je rentrerais pas. Parce que je me suis sentie comme un poisson dans l'eau et que j'ai adoré la façon de faire ici, la liberté qu'on avait, la possibilité de proposer des choses, même au sein du conservatoire. J'ai
0: Ouais.
1: pu organiser des choses et je me suis sentie vraiment entendue et accueillie en tant que qui j'étais. Et
0: Et
1: ça m'a aidée à me développer comme artiste.
0: un peu belge.
1: Complètement, très très
0: Complètement.
1: vite, très vite, très vite, belge,
0: Ça avait
1: très.
0: été vacciné.
1: Non, oui, mais en même temps, Daniel Blumenthal, il est l'incarnation de ça. Il est
0: Ouais.
1: l'incarnation de quelqu'un qui vient d'ailleurs,
0: Ah
1: avec de multiples origines,
0: ouais.
1: qui
0: C'est
1: gagne ce
0: ça la
1: concours
0: Belgique, hein.
1: ici
0: Ouais.
1: et la Belgique l'accueille et la Belgique
0: Ouais.
1: l'aime.
0: Ouais.
1: Je veux dire, voilà, c'est tellement beau que c'était aussi très inspirant.
0: Donc vous
1: Et
0: avez été conquise,
1: assez
0: on
1: vite,
0: peut dire, assez vite, hein.
1: vraiment, assez vite, oui, tout à fait. Par l'état d'esprit aussi, l'ouverture,
0: Oui, c'est vrai.
1: et ça continue de me fasciner, oui.
0: Allez, super. On passe à Beethoven
1: Bien
0: avec le
1: sûr.
0: premier mouvement de son concerto numéro 3, Émile Guilhels. Qu'est-ce qui vous touche dans cette musique?
1: Alors, il y a plusieurs choses. Beethoven, ça a été un compositeur très important pour moi quand j'étais dans la vingtaine. Parce qu'il y a dans cette musique une bataille contre la fatalité. Et je crois que ça me parlait beaucoup parce que j'avais l'impression que, voilà, c'était pour moi, c'est un peu l'incarnation de la philosophie du quand on veut, on peut. Je pense qu'il y avait une partie de moi qui a dû
0: Ouais.
1: s'identifier à ce combat-là ou à cette philosophie-là. J'en ai beaucoup, beaucoup joué, beaucoup écouté. Et aussi ce choix d'Emile Gilels parce qu'Emile Gilels a été peut-être un petit peu moins aimé ou moins adulé que Richter, alors qu'il a une finesse bien au-delà de son intelligence et de son jeu extraordinaire. Il a une finesse et une élégance que je lui trouve exceptionnelle et tout à fait particulière, tout à fait propre à son jeu.
0: D'accord.
1: Voilà, et les concertis de Beethoven font partie des pièces que j'ai énormément écoutées, et notamment en famille. Donc ça fait partie de ces pièces qui cimentent les liens familiaux, entre autres, dont on parlait au début.
0: Super.

0: Monsieur Divignon, vous vous produisez en Europe, bien évidemment, en France, en Italie, en Espagne, à Madère, en Lituanie, mais également aux États-Unis, où vous êtes régulièrement invité. Le public américain, par exemple, est-il fort différent des publics européens ?
1: Oui, alors, ce qui s'est passé, c'est que quand je suis devenue artiste en résidence de la Fondation Belle Arte, c'est une fondation qui propulse un peu les jeunes artistes oui. en début de carrière. Et le principe est de faire participer ces jeunes artistes à des masterclass un peu de partout dans le monde et quand il y a la possibilité de les faire jouer. Mm-hmm. C'est grâce à cette fondation que j'ai pu, qui est présidée par Nelson Delvin, Fabry, c'est grâce à cette fondation que j'ai pu faire mes débuts aux États-Unis au sein d'une université qui organisait un festival de piano. J'ai à la fois joué avec des orchestres professionnels sur place et le Palm Beach Symphonic Orchestra et aussi des orchestres d'étudiants. Et c'était magique de rencontrer justement ce public qui est, oui, qui est fort différent, qui montre énormément son enthousiasme, ouais. sa joie. Il y a peut-être plus d'impatience, mais c'est un public très joyeux, très festif. Que j'ai adoré et que j'espère pouvoir rencontrer à nouveau parce que c'est complètement différent de l'Europe. Je trouve qu'il y a il y a peut-être moins de rigidité, je ne sais pas. Ouais, ça vient ouais. peut-être de moi, ça peut être les expériences que j'ai faites. Mais oui, j'ai toujours adoré jouer aux États-Unis. Partout où j'ai joué, ça a toujours été de très belles expériences.
0: Très bien. Comment... Je ne sais pas si c'est difficile à expliquer. Comment parvenez-vous à établir le contact avec des publics aussi différents ? Vous ne prenez pas nécessairement la parole.
1: Non, mais ça, ce n'est pas moi, ça, c'est la musique. La musique est universelle.
0: Oui.
1: Alors, elle a ce pouvoir-là de réunir les gens et d'intéresser des gens très, très différents à un même message. Après, souvent, je prends la parole parce que j'aime bien expliquer pourquoi j'ai fait ces choix de programme, pourquoi je joue ça. Et les Américains sont très intéressés par la musique européenne et ceux qui vont au concert, j'ai l'impression, sont quand même très portés sur... Il y a quand même un goût de la musique française et des interprètes français.
0: Il y a une motivation.
1: Aux États-Unis, il y a beaucoup de Français qui se sont expatriés, qui ont fait carrière là-bas. Ils sont en général assez appréciés et pas forcément d'ailleurs en Europe autant. C'est très curieux. Mais la musique française aux États-Unis a une vraie place. Et c'est peut-être pas la même que celle que nous accordons en Europe à la musique américaine.
0: Ah oui, d'accord.
1: Il y a une vraie fascination. Donc, moi qui joue beaucoup de musique française, peut-être que ça joue. Voilà.
0: Donc, vous expérimentez des qualités d'écoute différentes.
1: Oui, c'est vrai que...
0: Vous sentez tout de suite.
1: Oui, tout à fait. Par exemple, dans les pays de l'Est, quand j'ai pu jouer en Lituanie ou en Russie, j'ai joué une fois, c'est vrai que là, il y a une attention presque... Mais qui est incroyable, mais qui est très, très austère, tendue et presque investie aussi dans la musique. Ouais. Et en même temps, on peut faire un concert de 3 heures sans pause, personne réclamera d'aller aux toilettes. Tout est focalisé, tout est pour la musique, au service de la musique. C'est une position un peu de grande humilité par rapport à la musique. Donc, c'est encore différent. Et ça fait partie des joies de ce métier. Voyager et rencontrer des publics différents.
0: Ah oui, absolument. Parlez-nous du Larghetto, du concerto numéro 2 en fa mineur de Chopin.
1: J'étais obligée de mettre du Chopin dans cette carte blanche parce que je crois que toutes les personnes qui deviennent pianistes, à un moment, se sont dit « je vais être pianiste pour jouer du Chopin ». Je le vois bien avec mes élèves de toute façon. Même ceux qui ne veulent pas devenir pianistes veulent tous jouer du Chopin. C'est peut-être ce qui nous rassemble tous, nous les pianistes. Même ceux qui ont fini par ne faire que de la musique contemporaine sont devenus aussi pianistes parce qu'ils voulaient jouer du Chopin. Donc c'est notre compositeur, c'est notre dieu à tous, peut-être. Comme disait Rubinstein, je ne sais pas. Peut-être qu'il y a un peu de vrai. Et voilà, c'est aussi une musique qui nous accompagne tout le temps, nous les pianistes. C'est une musique de l'âme, c'est une musique de la main aussi. C'est un répertoire qui nous tient en forme. La main qui joue du Chopin, c'est une main qui est en forme, qui est active, qui sait tout faire, qui chante, qui sonne, qui est élastique, qui est fluide. qui est forte en même temps puissante. Et cette interprète, Rubinstein, parce que je l'ai rencontrée aussi, je l'ai découvert par ce film fabuleux, L'amour de la vie. Et c'est une personnalité fascinante. Et cette joie de vivre, ce côté très solaire, me fascine toujours. Et j'adore entendre ça dans sa façon de jouer du piano.
0: Très bien, découvrons avec nos auditeurs.

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1: Et le Divignon, nous sommes en 2021 et vous recevez une octave de la musique. Quel est votre sentiment en la recevant ?
2: Alors, cette octave de la musique, c'était pour mon deuxième disque, d'Ombre, sur lequel j'avais enregistré la sonate de Dutilleux, les trois préludes de Dutilleux et une œuvre que Claude Ledoux avait écrite pour moi, Surgir. Et c'était mon deuxième disque et j'ai été très touchée parce que c'est un répertoire pas facile et c'était un défi d'enregistrer ces pièces-là. Et l'octave de la musique contemporaine que j'ai reçue, c'était octave de la musique Point Culture. Me permettait un petit peu de m'affirmer dans le paysage culturel en Belgique et c'était comme une forme de reconnaissance du pays aussi pour mon travail. Et c'est le premier disque que j'ai enregistré à Flaget, donc ça marquait aussi le couronnement d'une collaboration avec une grande maison ici. Et voilà, ça me laissait aussi, ça ouvrait la porte à d'autres choses, à une suite. Donc c'était un beau jalon.
1: Une belle reconnaissance, c'est vrai. Être reconnu, être compris, être aimé pour ce qu'on fait, pour ce qu'on est, c'est important.
2: Oui, alors il y a un timing qu'on ne peut pas choisir. Ouais. Mais effectivement, j'ai beaucoup de chance, notamment avec ce lien privilégié avec la maison Cyprès, le label Cyprès et son producteur Cédric Hustings, parce que justement, je me sens à la fois soutenue dans mes choix artistiques et aussi libre. C'est-à-dire que c'est très précieux parce que je peux soumettre des projets et en discuter. Et voilà, après, ça ne veut pas dire que je fais tout ce que je veux, mais je suis entendue, en tout cas, dans mes souhaits et soutenue. Donc ça, c'est une grande chance, en effet.
1: Très bien. Liszt avait beaucoup d'admirateurs.
2: Ah oui, bien sûr. Liszt avait beaucoup d'admirateurs. Oui, c'est un personnage fascinant dans l'histoire de la musique.
1: Vous nous proposez, de sa plume,
2: le sonnet de Pétrarque.
1: Voilà.
2: Oui, un des trois sonnets de Pétrarque. Alors, c'est une pièce que j'ai enregistrée, et là, j'ai mis la version du vénéré Claudio Arrau, parce que c'est une référence dans la musique de Liszt et surtout dans la sonorité du piano que j'aime entendre. Je me suis beaucoup penchée... Alors, Liszt, je l'ai aimé tardivement, et le jour où je me suis rendu compte que j'aimais cette musique, je me suis dit, mais qu'est-ce qui s'est passé? Pourquoi est-ce que tu as mis tant de temps à l'aimer? Et je crois que justement, j'ai mis du temps à capter que derrière cette virtuosité folle et derrière ce désir de démonstration qui était dû à ses moyens extraordinaires à l'époque et à sa façon de révolutionner l'instrument piano, j'avais pas vu toutes les autres couches derrière et sa spiritualité, sa profondeur, sa sincérité et une forme de dénuement total parce que parfois il est tellement expressif que il y a pas de deuxième degré, tout est au service de l'expression. Et je me suis beaucoup penchée sur lui, cette biographie extraordinaire de Walker. Quand j'ai enregistré ces trois sonnets et ses études de concert sur mon troisième disque, et en plus il se marie à merveille avec la musique de Debussy, ce monsieur.
1: Ah oui, on va en parler.
2: Oui.
1: Eh bien, découvrons ce fameux sonnet de Pétrarque.

0: Élodie Vignon, un invité surprise se glisse dans votre programmation.
1: Bonjour Élodie. Je me souviens de notre retour de Vienne, ville burgondo-flamande de la Toison d'Or, quand tu nous as annoncé ta décision irrévocable d'être pianiste. Nous fêtions mes 40 ans, tu en avais 10. Après plusieurs embrayages usés, montés de fourvières devant le conservatoire de Lyon, ton installation à Bruxelles un peu rocambolesque a mis en relief ta curiosité, ton goût pour les contacts humains, une organisation toujours rigoureuse et bien sûr tes qualités pianistiques. Aujourd'hui, tu es pleinement reconnu comme pianiste international et commences à transmettre à Alma ton amour de la musique et du piano. Je te souhaite une nouvelle tranche de vie pleinement aboutie, à la hauteur de tes espérances et de ton talent. Dadou.
0: C'était un bien chaleureux message du papa de Madame Élodie. Élodie Vignon. Avec lui, on peut parler d'un grand amour. Vous avez une grande affinité, le mot est faible à mon avis, avec M. Claude. Vous a-t-il séduit?
2: Oui, ça fait très longtemps, mais... Oui. mais... C'est très difficile à expliquer parce que c'est je me souviens de ce déclic très jeune, c'est quand j'ai joué Les Jardins sous la pluie, je devais avoir 13-14 ans, et je me souviens d'avoir eu ce sentiment qui m'a plus quitté, de jouer cette musique de façon beaucoup plus facilement que le reste, et l'impression d'être chez moi quand je joue cette musique. Mais c'est vraiment, je ne sais pas à quoi c'est dû, parce que j'en joue depuis 15 ans, il y a des pièces que j'ai jouées des milliers de fois, ouais. Peut-être pas des milliers, mais des centaines, ouais. Et je ne m'en lasse jamais. C'est vraiment une musique dont je ne peux pas me lasser. Et je suis tellement, tellement heureuse de pouvoir accomplir cet enregistrement de l'intégrale, ouais, parce ouais. que c'est même presque pas pour ce qui va être sur les disques, c'est pour toutes ces années passées en compagnie de Debussy au quotidien que ça me réjouit vraiment intérieurement, très profondément. Donc oui, il me parle après. Ah oui. Est-ce que moi je lui parlerais s'il était encore vivant? C'est la grande question. Mais en tout cas, moi, il me parle, oui.
0: Vous pouvez dire à nos auditeurs où en est votre projet donc d'enregistrer l'intégralité de manière oui. chronologique, c'est ça?
2: Exactement, tout à fait. Le premier volume est un double album. Donc l'intégrale, ça représente environ 5 disques, oui. plus ou moins selon ce qu'on choisit. Bon, il y a un petit peu des choix à faire. Alors, j'ai commencé par un double album qui couvre les 40 premières années de Debussy, qui est sorti en janvier 25. Celui-ci s'appelait Soir d'or. Et le deuxième volume de Monsieur Debussy comprendra tous les préludes, les épigraphes antiques, les Children's Corner et quelques petites pièces qu'il a écrites pendant la guerre. Ça sera aussi un double album. Mm-hmm. Et le troisième volet sera le dernier, et celui-ci sera un album simple où il y aura les études dans une nouvelle version. Et je terminerai à deux pianos, puisque j'ai ouvert ouais. cette intégrale à oui. deux pianos. Je la terminerai à deux pianos dans le cycle en blanc et noir que Debussy a écrit à la toute D'accord. fin de sa vie.
0: Et vous viendrez à Namur l'enregistrer?
2: Alors, le deuxième volume, je l'enregistre à Namur. Oui, Super. Le deuxième volume, j'enregistre cet été.
0: Alors, nous en sommes très fiers. Et donc, nous redécouvrons ce prélude à l'après-midi d'un faune de Debussy. Quelques mots pour nous y introduire?
2: Alors, c'est... J'ai choisi ça parce que c'est une pièce qui synthétise tout l'ADN de Debussy et qui est presque une espèce de teaser de toute sa musique. Ah, oui. Là, vous allez l'entendre dans la version orchestrale avec toutes ses oui. couleurs. Oui, oui. Mais Debussy aimait beaucoup écrire pour l'orchestre en partant de la sonorité du piano. Et notamment, il y a beaucoup de pièces d'orchestre qu'il a écrites à deux pianos.
0: D'accord.
2: C'est la raison pour laquelle ça n'a pas paru un contresens d'enregistrer sa version, qu'il a transcrite lui-même, de l'après-midi d'un faune à deux pianos. Et c'est la pièce qui ouvre l'intégrale. Donc c'est la pièce qui ouvre Soir d'or.

Ici se clôture, chers auditeurs, la première partie de la carte blanche que signe la grande pianiste Élodie Vignon. Vous la retrouverez avec grand bonheur la semaine prochaine, même jour, même heure de diffusion sur le 106 FM Namur et en streaming pour tous les membres de son fan club en Belgique et à l'étranger sur equinoxnamur.be. Dans la programmation de sa seconde partie, elle vous fera découvrir, elle vous fera partager Albénise, notre compatriote, la compositrice Apolline Jésus-Prêt, Maurice Ravel, une délicieuse archive avec le pianiste espagnol Ricardo Vignes, L'amour est un oiseau rebelle de Monsieur Bizet, et in fine, mon invité interprétera pour vous Poisson d'or de Claude Debussy. Et qui sait, peut-être un nouvel invité surprise. À tous, je vous souhaite une excellente semaine. À très bientôt.

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0: Bienvenue à toutes et à tous dans ce nouveau numéro de Jazz et Compagnie. La Note Bleue est un album posthume de Claude Nougaro, sorti en novembre 2004, 8 mois après la mort de l'artiste. Dans cet album, Claude Nougaro rend hommage à Herbie Hancock avec son adaptation du thème Cantaloupe Island. Et donc juste après Claude Nougaro, eh bien nous écouterons Herbie Hancock avec un de ses titres fétiches, Watermelon Man. Et Claude Nougaro reviendra après avec Armstrong, un autre titre extrait de cet album. Mais Louis Armstrong, ce sera l'occasion de le retrouver pour deux titres, Go Down the Mouse et When You're Smelling.
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Un petit rectificatif. Dans La Note Bleue, l'album posthume de Claude Nougaro sorti en 2004, c'était la version instrumentale d'Armstrong. Cette chanson, Armstrong, a été écrite et interprétée par Claude Nougaro. Il l'a sortie en Super 45 Tours en 1965. Toujours est-il que Louis Armstrong, eh bien, le voici pour nous.

Petite Fleur est un standard du jazz, évidemment, signé Béchette, composé en France en 1952, avec des paroles en 1959 de Fernand Bonifay pour La Petite Histoire. Petite Fleur, on va en écouter dans cette émission deux versions. Tout d'abord, Noblesse Oblige, celle de Sidney Béchette, et ensuite celle d'Henri Salvador.

Et la transition entre Henri Salvador et Liane Folly est toute trouvée, puisque nous allons écouter Jardin d'hiver, qui était dans l'album de 2016 de la chanteuse, qui avait pour titre Crooneuse. Les Crooneuses, il y en aura encore juste après avec Diana Krall, Nina Simone, Marilyn Monroe ou Rosemary Clooney.

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1: Dans la seconde partie de cette émission, eh bien, nous écouterons la version de Fly Me to the Moon de Nat King Cole. Pour l'instant, voici Nina Simone.

The Way We Were, c'était Rosemary Clooney. Et juste avant, vous avez reconnu évidemment Marilyn Monroe. On va quitter les crooneuses pour retrouver les crooners. Et le premier d'entre eux, en ce qui concerne la France au moins, c'est Guy Marchand et crooner. Et juste après, il y aura le crooner des crooners, Frank Sinatra, avec Stranger in the Night.

Dans la chanson de Guy Marchand, il était question également de The Shadow of Your Smile. C'est une chanson écrite par Paul Francis Webster et composée par Johnny Mandel. C'était pour un film, Le Chevalier des Sables, en 1965. Voici tout de suite la version de Dexter Gordon. Juste après, il y aura celle de Nancy Sinatra. Il était question également d'Everybody Loves Somebody. Nous aurons la version de Dean Martin de cette chanson.

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